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0: You see, you're supposed to say to me, you represent everything I hate. 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
1: Je viens de tuer quelqu'un et c'était complètement prémédité. 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
6: Six heures à Paris, 4 heures en temps universel. Une nouvelle demi-heure d'actualité sur RFI. Bonjour Marion Cazanov.
7: Bonjour Arthur Ponchelet.
6: À la une, l'Europe confrontée aux incendies, à la sécheresse et à la canicule.
7: Et le réchauffement climatique en est un facteur aggravant, alors que de tristes records continuent d'être battus. L'escalade au Moyen-Orient, une 12e nuit de frappe en Iran et dans le Golfe. Un conflit qui s'étend peu à peu dans la région. On sera aussi à Amdafok dans ce journal, ville du nord de la Centrafrique, encore meurtrie par l'attaque d'un groupe rebelle le mois dernier. La population, encore sous le choc, craint une nouvelle offensive. Et puis l'ancien président vénézuélien sera jugé le 1er juin 2027. Nicolas Maduro, enlevé par l'armée américaine en janvier avec sa femme, comparaîtra pour 4 chefs d'accusation, dont narcoterrorisme. Une saison des feux particulièrement intense dans l'hémisphère nord, avec de violents incendies au Canada et dans le sud de l'Europe. On va y revenir. Cette intensité, l'intensité de ces épisodes est liée à la sécheresse qui, elle-même, est liée au réchauffement climatique. C'est la conclusion, Jeanne Richard, d'une étude de scientifiques du World Weather Attribution.
8: L'été est loin d'être terminé et les vagues de chaleur s'enchaînent. L'eau du sol, des rivières et des lacs s'évapore. Signe du changement climatique, explique Mariam Zakaria de l'Imperial College de Londres.
9: La principale cause de cette sécheresse n'est pas le manque de pluie, mais le réchauffement de l'atmosphère qui a engendré une augmentation de l'évaporation, ce qui s'est traduit par un assèchement des sols. Le changement climatique a rendu cette sécheresse environ 5 fois plus probable dans l'ouest de l'Europe et environ 11 fois plus probable dans l'est de l'Europe.
10: Due to climate change.
8: Et les conséquences se font déjà ressentir. Merel Loven, chercheuse aux Pays-Bas.
3: L'activité des feux de forêt s'intensifie rapidement, surtout en Espagne et en France. Le faible niveau des rivières menace la production hydroélectrique et le transport fluvial des marchandises. Et partout en Europe, des villes instaurent des restrictions d'eau. D'importantes pertes agricoles risquent d'augmenter les prix de l'alimentation et aggraver les inégalités sociales. Il est maintenant essentiel que les États européens anticipent les sécheresses et ne soient plus dans la simple gestion de crise.
8: Selon une étude, la chaleur de juin devrait coûter 2 milliards d'euros aux producteurs européens de céréales et entraîner une baisse de la production de 10 millions de tonnes par rapport à ce qui était prévu.
7: Et on évoquait donc ces feux dans l'hémisphère nord en Espagne. Ce départ de feu près de Tolède, les pompiers se battent toujours depuis une semaine maintenant contre un autre incendie à 100 km au nord de Madrid et qui a ravagé plus de 32 000 hectares dans le sud de l'Italie. Un pompier est mort hier en combattant les flammes. La France, elle, subit deux incendies d'ampleur, l'un dans le Var, dans le sud-est, l'autre en Gironde, dans le sud-ouest, où 12 000 personnes ont été évacuées au total. Plus de 45 000 hectares sont partis en fumée cette année dans le pays. C'est déjà plus que sur toute l'année 2025. Et il n'y a pas que le sud de l'Europe qui est confronté. Au Canada, près de 900 feux sont actifs, dont 735 non maîtrisés. Rien n'est plus important que l'avenir de la jeunesse. Les mots de Narendra Modi, il y a quelques minutes. C'est la première fois que le Premier ministre indien prend la parole sur le mouvement étudiant démarré en mai. Ce mouvement, appelé ironiquement Parti des cafards, réclame des réformes universitaires après un scandale de fraude. Narendra Modi promet ce matin de punir les responsables de ces fraudes alors que la protestation prend de l'ampleur. On est en direct de New Delhi dans une heure. Pas d'accalmie au Moyen-Orient. L'armée américaine a lancé cette nuit de nouvelles frappes contre des cibles militaires en Iran. Hier, le président américain Donald Trump a menacé de détruire une centrale électrique ou un pont à chaque fois que Téhéran ciblerait un navire dans le détroit d'Ormuz. L'Iran menace d'une riposte puissante en cas de frappe sur ses infrastructures civiles. Dans le Golfe, le Koweït ce matin dit avoir été à nouveau la cible de drones iraniens. Les conséquences de cette guerre entre les États-Unis et l'Iran se font ressentir dans tout le Moyen-Orient, notamment en Irak. Conséquences sécuritaires, économiques, mais aussi psychologiques. Reportage de Marie-Charlotte Roupi à Erbil, capitale du Kurdistan irakien.
4: Le quartier 108 d'Enkawa, près de l'aéroport d'Erbil, est paisible le jour. Mais le soir, il est régulièrement secoué par l'interception de drones par les défenses antiaériennes de la base américaine à proximité. Noura, une habitante du quartier.
10: Du coup, une explosion se produit et on est terrifiés. Parfois, les vitrines se brisent. C'est comme ça depuis le 28 février. Les gens commencent à s'y habituer, mais à chaque fois qu'on pense que la situation s'améliore et redevient stable, ça recommence.
4: Les frappes répétées contre les bases des groupes armés d'opposition iraniens éparpillés au Kurdistan inquiètent aussi les habitants. Ferraïdoun est installé dans un minibus pour rentrer chez lui à Souleymaniye.
11: Nous sommes dans une situation de stress quand on dort, quand on mange ou quand on voyage. Nous avons peur que des missiles tombent sur une voiture de civils.
12: Cache-toi.
4: Sud, les combats dans le détroit d'Ormuz limitent gravement les exportations de pétrole qui représentent plus de 90% des revenus publics irakiens, mais aussi les importations. Au bazar d'Erbil, les vêtements de Mahmoud arrivent d'Asie via le détroit d'Ormuz.
13: Avant la guerre, on vendait les produits 10 dollars. Maintenant, on les fait venir pour 20 dollars, donc on fait monter le prix pour les clients.
4: La hausse des prix du carburant et du gaz, ainsi que les coupures d'électricité provoquées par l'arrêt du principal champ gazier de la région par mesure de précaution, complique encore le quotidien des habitants. Marie-Charlotte Roupi, Erbil, RFI.
7: Et ce conflit continue de s'étendre puisqu'au Yémen, les rebelles Houthis, soutiens de Téhéran, ont annoncé en début de semaine un blocus maritime contre l'Arabie Saoudite voisine. Une dizaine de navires a fait demi-tour près du détroit de Bab el-Mandeb en mer Rouge après avoir reçu des messages radio venant des rebelles. Ces derniers ont d'ailleurs revendiqué l'attaque de deux pétroliers saoudiens. Riyad confirme ce matin qu'un navire a été touché en mer Rouge. Toute la situation dans la région est à suivre minute par minute dans un direct sur notre site internet. En Centrafrique, les armes se sont tues il y a près d'un mois à Amdafok. Cette ville du nord-est à la frontière avec le Soudan a subi une attaque des rebelles de l'ASP, l'Alliance du sursaut patriotique. Depuis, l'armée, avec ses alliés russes, contrôle la ville. ville. Et si la vie reprend progressivement, la population reste sous le choc et craint une nouvelle offensive. Pour rassurer les habitants, l'armée a renforcé son dispositif sécuritaire. Reportage sur place de Rolf Steve Domialuch.
12: Une pluie légère tombe sur Amdafok. Un groupe de cultivateurs se dirige vers les champs avec des ânes et des chevaux attelés à des charrettes. Le chemin qu'ils empruntent passe à 500 mètres de la frontière avec le Soudan, d'où sont venus les rebelles de l'ASP il y a 3 semaines. Abel, l'un des cultivateurs, explique la difficile cohabitation le long de cette frontière.
14: Vous voyez ces arbres alignés ? C'est la limite entre les deux pays. Côté soudanais, vous pouvez voir un important dispositif armé qui surveille la frontière. C'est difficile pour nous de traverser là-bas. Mais avant cette crise, les soudanais et même les rebelles faisaient des allers-retours ici sans être inquiétés.
12: Même si aujourd'hui la frontière entre les deux pays est fermée, les habitants redoutent une menace grandissante.
14: Les limites de la frontière ne sont pas vraiment respectées. Ces dernières années, les différentes crises ont fait en sorte que les rebelles déplacent les bornes. Si nous n'y prenons pas garde, ils finiront par occuper une grande partie de notre territoire. Amdafok est sous menace.
12: Avec la guerre qui se poursuit au Soudan, la situation demeure confuse et particulièrement sensible le long de la frontière. Gervaise, une habitante d'Amdafok, se dit très inquiète.
10: Nous avons entendu dire que la plupart des rebelles chassés d'ici se sont retranchés de l'autre côté de la frontière, ainsi que dans la brousse. Nous avons appris qu'ils sont en train de se réarmer pour venir attaquer la ville.
12: Le gouvernement centrafricain affirme avoir renforcé son dispositif militaire dans la région afin de prévenir toute incursion des groupes armés venant du Soudan. Rolf Steve Domialu, de retour d'Amdafok, RFI.
7: En République démocratique du Congo, l'épidémie d'Ebola a franchi la barre des 1000 morts sur près de 2500 cas confirmés. Le taux de mortalité dépasse les 40% et la majorité des cas restent concentrés en Ituri, dans l'Est. RFI, 7h09 à Kiev, 4h09 en temps universel. Dans l'actualité également, les efforts diplomatiques du président ukrainien Volodymyr Zelensky s'est entretenu hier avec les émissaires américains Steve Witkoff et Jared Kushner. Les négociations avec la Russie sont au point mort depuis le début de la guerre entre Washington et Téhéran. La paix est nécessaire, une paix dans la dignité. L'Ukraine y est prête depuis longtemps, a dit hier Volodymyr Zelensky. En attendant, l'Union européenne devrait bientôt adopter un nouveau paquet de sanctions contre la Russie, le 21e. Mais dans le même temps, un projet fait polémique en Allemagne. Berlin a donné son feu vert pour permettre à Framatome, groupe français, de travailler avec le russe Rosatom pour fabriquer des combustibles nucléaires de type russe sur le sol allemand, donc. Précision à Berlin de Pascal Thibault.
15: Ça n'est pas une usine de chocolat, c'est un signal désastreux pour l'indépendance énergétique de l'Europe. Le ministre écologiste de l'Environnement de la région de Basse-Saxe a dû autoriser la production de combustible nucléaire dans l'usine de Lingen, mais Christian Mayer n'a pas manqué d'exprimer tout le mal qu'il pensait du projet. Le ministère fédéral de l'Environnement, lui, avait estimé que l'absence de sanctions européennes contre la Russie dans le secteur nucléaire ne permettait pas une interdiction de cette coopération franco-russe. Les défenseurs de l'environnement, les Verts, mais aussi des chrétiens démocrates dénoncent le projet. Le député de CDU qui dirige la commission parlementaire contrôlant les services secrets, Mark Heinrichmann, estime que la Russie veut conserver le contrôle des points centraux de nos infrastructures critiques. Les employés de la filiale du groupe Rosatom ne pourront entrer sur le site de Lingen que dans des cas exceptionnels et limités. Les équipements et les logiciels russes seront passés au crible. Le député de CDU Heinrichmann a appelé Framatome à renoncer à son partenariat russe et souligne qu'une solution alternative existe, les États-Unis fournissant l'Ukraine avec des barres de combustible nucléaire similaires. Pascal Thibault, Berlin RFI.
7: Au Venezuela, le bilan du double séisme continue de grimper. Un mois après la catastrophe, il approche des 5400 morts. De nombreuses personnes continuent de lutter pour retrouver les corps de leurs proches. Les autorités n'ont pas donné d'estimation du nombre de disparus, mais selon l'ONU, il pourrait atteindre les 50 000. Encore meurtri donc par ce double séisme, les Vénézuéliens s'intéressent peu au sort du président Nicolas Maduro, enlevé avec sa femme Cilia Flores à Caracas le 1er janvier par l'armée américaine. Le couple sera jugé à partir du 1er juin 2027, notamment pour narcoterrorisme. La date a été fixée hier, après une audience à New York. Mais à Caracas, donc, Alice Campagnol, ce procès à venir intéresse peu.
16: Les Vénézuéliens attendront l'an prochain pour suivre le procès de leur ancien président, Nicolas Maduro. Mais dans la rue, cette nouvelle a fait très peu parler. Ils sont nombreux à n'être tout simplement pas au courant, comme Carlos, un jeune homme d'une vingtaine d'années.
17: Ah non, mira, la verdad, no sé.
18: Ah bon ?
17: Je ne savais pas. Je ne regarde pas vraiment les infos, à part ce qui se passe à La Guaira. Et en plus, je dois m'occuper de mon appartement où des murs sont tombés. Donc bon, je n'accorde pas trop d'importance aux informations internationales.
16: Les conséquences du séisme au Venezuela laissent peu de place dans l'esprit des citoyens pour le déroulé des audiences de leur président à plus de 3000 km de là. Et pour Carlos, son sort importe peu.
17: Je pense qu'il est très bien là où il est. Et j'espère que les choses resteront comme ça. Ce sont des gens qui ont fait beaucoup de mal à la population. Et en vérité, j'aimerais qu'ils soient plus nombreux derrière les barreaux.
16: Peu à peu, l'image et le souvenir de Nicolas Maduro disparaissent dans le pays. Dans les discours des autorités, par exemple, son nom n'est plus mentionné, alors que dans les semaines qui ont suivi son arrestation, tous réclamaient sa libération. Alice Campagnol, Caracas, RFI.
7: RFI 6h12 à Paris. On poursuit notre tour du monde de l'actualité avec nos chroniques.
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7: On partira d'abord au Sénégal, à 100 jours des Jeux Olympiques de la Jeunesse, premier événement olympique sur le continent africain, et tout est prêt à Dakar, à quelques détails près. À suivre le quatrième épisode de notre série sur les temps forts des dernières présidentielles françaises. Aujourd'hui, retour sur l'élection d'Emmanuel Macron, c'était en 2017. Un peu de jazz et de soul avec notre invitée culture, la sud-africaine Lorraine Klassen. À 70 ans, elle repart en tournée. Elle était à l'affiche du festival Nuit d'Afrique, ce mois-ci à Montréal. On fera une petite histoire de la cardiologie dans le Conseil Santé avant de découvrir le choix de nos programmateurs. Et puis, ce sera le retour de l'actualité africaine. La flamme olympique va repartir en voyage. Dans 100 jours, le Sénégal accueillera les Jeux Olympiques de la Jeunesse à Dakar. Ce sera le premier événement olympique organisé sur le continent africain. 2 semaines de compétition, 2700 athlètes de 17 ans maximum sur des infrastructures flambant neuves. La ville est prête, il y a juste encore quelques réglages à faire. Reportage à Dakar de Babacar Fall.
20: Le complexe sportif Ibamar Diop de Dakar, avec son stade et sa mini-arena, sa reconfiguration pour les JOJ est terminée, ou presque.
21: Je sais que le public s'inquiète beaucoup pour les infrastructures. Ce que je peux leur dire, c'est qu'on a déjà fixé la date.
20: Il s'appelle Abdoulaye Tanouté, le monsieur communication des Jeux Olympiques de la Jeunesse.
21: D'avancement, mais ce que je peux annoncer aujourd'hui, c'est que l'inauguration se fera la semaine prochaine. Par les plus hautes autorités.
22: Pardon.
20: Au siège du COJOJ, le comité d'organisation des JOJ, le compte à rebours commence. Nous sommes à J-100 des Jeux. En présence de la représentante du CIO, Pape Maguette Fall, le chargé du branding, met une dernière touche sur ses affiches.
22: Au niveau du Sénégal et au niveau du monde.
20: Vous êtes en train de regarder, faire les derniers réglages?
23: Oui, on est en train de travailler sur les derniers points, en fait, concernant le look des Jeux. La semaine passée, on a fait, voilà, avec la ville de Dakar, une mise à disposition, en fait, de ce qui va être mis, en fait, dans la ville côté look. C'est un look qui représente cette jeunesse africaine, un look vraiment vibrant.
20: Et le village des Jeux, il est installé à l'université Amadou Makarmo de Gamiadio. Les 2700 athlètes de ces JOJ seront logés sur le site. Et qu'en est-il de l'hébergement des officiels et autres supporters dans le COJOJ? C'est Ismaïla Dion qui s'en occupe.
24: Tout est au point, dans la mesure où nous avons déjà, depuis plus de 2 ans, sélectionné les hôtels partenaires. Nos client numbers étaient à 5000 environ. Donc aujourd'hui, nous avons reçu des confirmations de 4200. Et pour tous ces 4200, nous avons les lits qu'il faut.
20: 100 jours nous séparent des JOJ. Comment rendre ces Jeux populaires? Fanta Diallo, la directrice engagement du comité d'organisation, a du travail.
25: Pendant plusieurs années, nous avons déroulé un programme à l'attention des jeunes. Pour ce faire, aujourd'hui, le comité d'organisation a mis en place un système à travers de la billetterie solidaire qui se traduit par le programme Jeunesse en Jeu, qui va assurer une participation effective de la jeunesse sénégalaise.
20: Babacar Fall, Dakar. RFI.
7: La compétition se tient du 31 octobre au 13 novembre prochain. On en reparle aussi ce matin avec notre invité Afrique, Ibrahim Awad, coordonnateur général du comité d'organisation. Vous écouterez un premier extrait de cet entretien dans une vingtaine de minutes.
26: «
7: Dans moins d'un an, les Français choisiront un nouveau président après les deux mandats d'Emmanuel Macron. Cette élection de 2027 va donc tourner une page de l'histoire politique du pays. Avant de vous raconter la campagne à venir, le service politique de RFI replonge dans les 5 derniers scrutins présidentiels de 2002 à 2022. Temps fort, enjeux, surprises, tout ce dont il faut se rappeler. Place ce matin à l'épisode 4, 2017, la révolution Macron. Valérie Gasse.
8: 7 mai 2017, Emmanuel Macron a gagné. Dans la cour du Louvre, il prononce son premier discours de président de la République.
0: Tout le monde nous disait que c'était impossible, mais il ne connaissait pas la France.
8: Sa victoire n'est pas une surprise, c'est sa candidature qui en avait été une. Retour en arrière, le 6 avril 2016.
1: J'ai décidé qu'on allait créer un mouvement politique.
8: La création d'En Marche, c'est le premier pas. Emmanuel Macron est encore ministre de François Hollande. Le deuxième pas, c'est un grand meeting à la Mutualité en juillet.
0: Nous sommes là, tous ensemble, pour revendiquer un droit. Le droit de voter pour.
8: Emmanuel Macron affiche une ambition, mais pas encore une candidature. En août, il quitte le gouvernement. En novembre, il se lance.
1: Je suis candidat à la présidence de la République.
8: Emmanuel Macron devient le candidat du. En même temps, il affiche la couleur avec un livre, Révolution. C'est parti pour la vraie campagne, il s'enflamme.
0: Je le porterai jusqu'au bout, parce que c'est notre projet.
8: Et les planètes s'alignent. François Hollande, son mentor, le président sortant, a fini par jeter l'éponge.
2: J'ai décidé de ne pas être candidat à l'élection présidentielle.
8: Benoît Hamon remporte la primaire socialiste face à Manuel Valls. Sa campagne ne décolle pas. À gauche, Jean-Luc Mélenchon a un boulevard devant lui. Il innove en organisant le premier meeting en hologramme.
5: Alors où suis-je ? À Lyon ? Et maintenant ? À Paris.
8: François Bayrou renonce à se présenter et soutient Emmanuel Macron. François Fillon, sorti victorieux de la primaire à droite contre Alain Juppé, a priori favori de l'élection, est rattrapé par les affaires. Emploi fictif de son épouse, costume de luxe offert. Rien ne va plus, il s'obstine et maintient en mars 2017 le meeting du Trocadéro, alors que dans son camp, on lui demande de céder la place.
6: Je dois écouter cette foule immense qui me pousse vers l'avant. Mais je dois aussi m'interroger sur ceux qui doutent et qui fuient le navire.
8: Mais la machine est grippée. Marine Le Pen va en profiter. C'est sa deuxième candidature à l'élection présidentielle et la présidente du Front National se qualifie pour le second tour face à Emmanuel Macron. Elle va faire un coup entre les deux tours en se rendant auprès des ouvriers en grève de l'usine Whirlpool à Amiens.
19: J'ai tout planté.
8: Emmanuel Macron, lui aussi dans la ville, est pris de court, obligé de se rendre sur le site.
19: Mais monsieur Macron, ça fait 5 ans qu'on se bat.
26: Je suis d'accord avec vous, sinon je ne serais pas
8: le
26: là.
8: Le dernier débat télévisé est décisif. Marine Le Pen sombre.
27: Française et les Français. Méprisés
28: qui ont voté pour
27: pendant
28: vous.
27: Toute cette campagne. Ça n'est pas eux que vous visez quand
28: ville,
27: vous disiez.
28: Dans ma région.
27: Regardez, ils sont là. Ils sont dans les campagnes, dans les villes.
28: Je parlais de
27: ils
28: votre parti.
27: Ils sont sur les réseaux sociaux.
28: Je parle du parti de l'extrême droite.
27: Les envahisseurs.
8: Emmanuel Macron file vers la victoire et devient à 39 ans le plus jeune président français.
7: Valérie Gasse pour retracer ce scrutin de 2017, le dernier épisode de cette série. Demain, l'épisode 5 reviendra sur celui de 2022. On parlera du match retour Macron-Le Pen. Notre invitée culture ce matin est une figure de la musique jazz, Lauren Classen, chanteuse sud-africaine. Elle a grandi en écoutant le jazz de sa mère, Tandy Classen, avant de se diriger vers une fusion de marabi, de blues et de soul. À bientôt 70 ans, elle est en ce moment en tournée. Elle était il y a quelques jours à l'affiche du festival Nuit d'Afrique à Montréal. C'est là-bas que l'a rencontrée Lisa Giroldini.
29: Lauren Classen, bonjour.
30: Bonjour.
29: Vous incarnez l'histoire de la lutte sud-africaine à travers l'art. Vous avez toujours chanté la résilience des communautés noires sous l'apartheid. Quel rôle a joué la musique dans votre propre survie ?
30: La musique, ça a tellement joué un rôle très important parce qu'à cette époque, même en Afrique du Sud, si tu vois, il n'y a pas les frontières des blancs ou les noirs. Musique, c'est musique. Et même les gens entiers, le monde entier était d'accord avec les gens sud-africains pour dire qu'on va parler en Afrique du Sud, on ne va pas chanter en Afrique du Sud, on ne va pas faire rien jusqu'à les choses d'apartheid là, c'est éboli. So, la musique a joué sa rôle pour la libération des peuples de l'Afrique du Sud.
29: Vous êtes l'une des rares artistes à préserver le son authentique de la township music des années 50 et 60. Est-ce que c'est difficile de garder ce patrimoine intact tout en le rendant accessible aux jeunes générations?
30: Ma mère, c'était les générations des années 50. So, j'ai une obligation, j'ai part à moi-même pour toujours garder cette musique, parce que c'est pas la musique de fashion. Aujourd'hui c'est populaire, demain c'est plus populaire, ça va toujours rester. Ça c'est la musique de cette année, des années des 50, des 60, qui m'a vraiment regardé comme un artiste, comme Lorraine Classen jusqu'à aujourd'hui.

0: Sur scène, vous passez des langues sud-africaines comme le zoulou, le soto, au lingala, l'anglais, le français. Comment vous choisissez la langue dans laquelle vous écrivez, vous chantez chaque chanson?
1: Moi, je parle 17 langues. Des fois, les gens sont surprises, mais c'est 17 langues parce qu'en Afrique du Sud, on est comme 11. Moi, je parle de 9, de 11 de cette langue-là. Je parle grec, je parle hébreu. So, pour moi, les différences entre les différents styles de musique, comme quand tu écoutes la musique des Zoulous, c'est différent que la musique de Xhosa. Quand tu écoutes la musique des Ndebele, c'est différent de la musique de Soto. So, pour moi aussi, comme un Sud-Africain, j'étais très curieuse de voir d'autres styles de musique où je peux incorporer dans mon spectacle. Mais ça, c'est seulement quand je fais une soirée intime pour moi. C'est là que j'ai l'occasion de montrer les différences. C'est quoi qui est la différence entre Pakanga Music et entre Soto Music?
0: Parmi vos plus grandes influences, on connaît la grande Myriam Makeba. Qu'est-ce qui vous inspire encore chez elle aujourd'hui?
1: Elle m'a connue quand j'étais une petite bébé. So, quand j'étais à Holland pour un festival qui s'appelle Mama Africa Festival, j'ai dit à elle, ici à Montréal, on m'a toujours dit Lorraine Classen, le jeune Myriam Makeba, parce que j'interprétais beaucoup de chansons de Auntie Myriam Makeba. Moi, j'ai toujours dit Auntie comme tantine, tu vois, le respect. Mais quand elle, je dis ça à elle, elle a dit, my baby, do it your way. Et quand elle a décédé, chantait Patapata sur scène, hein? J'ai dit, oh mon Dieu, je rappelle cette conversation que j'avais eue avec elle. Elle m'a dit que my baby, do it your way. I never did it. So, le temps, c'est maintenant de le faire.
0: Après une carrière derrière vous, qu'est-ce qui vous donne encore envie de monter sur scène aujourd'hui?
1: Moi, je suis une femme très, très, très passionnée. Comme je dis que pour moi, ma musique, c'est pas un uniforme que je porte et j'enlève. C'est collé dans mon peau tout le temps. Et je continue de faire ce que je fais jusqu'à ma maman. Je vais sentir jusqu'à le jour où je ferme mes yeux.
0: Lorraine Classen, merci beaucoup.
1: Merci à toi.

0: Lauren Classen sera notamment en concert le 29 juillet à Pointe-Claire, au Québec.
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0: Aujourd'hui, petite histoire de la cardiologie avec le professeur Ganjbakhsh. Il est avec Charlie Dupiot. Bonjour professeur Iraj Ganjbakhsh.
2: Bonjour madame et bonjour à vos auditeurs.
0: Vous êtes ancien chef du service de chirurgie cardiaque à l'hôpital de la Pitié-Salpêtrière à Paris et vous publiez l'ouvrage « Un cœur, un destin, la révolution de la chirurgie cardiaque » aux éditions Odile Jacob. Alors depuis quand est-on capable de réaliser une transplantation cardiaque, c'est-à-dire de greffer un cœur ?
2: Les premières transplantations cardiaques ont eu lieu en 1967 quand Barnard a fait le premier cas au Cap. En Afrique du Sud.
0: Ça a été des réussites ?
2: Et c'était pas terrible. Parce que globalement, 121 morts sur 123 transplantés. Et c'est pourquoi l'immense majorité des équipes ont abandonné de faire des transplantations en disant ça ne marche pas, pour raison simple. Le cœur est un muscle, le rein est une glande. C'est pas pareil. C'est à ce moment-là que j'ai fait une série expérimentale, on a pu prouver que le cœur et le rein se comportaient exactement de la même manière. Donc on a repris le programme de transplantation en France. Il y en avait deux équipes, un aux États-Unis et l'autre à la Pitié-Salpêtrière, qui ont suivi le programme de la transplantation.
0: La Pitié-Salpêtrière, vous avez travaillé. Alors dans quel cas est-ce qu'on propose une transplantation cardiaque aux patients ?
2: Quand le cœur ne marche plus.
0: Tout voilà. Simplement.
2: C'est
0: on parle
2: ça.
0: D'insuffisance
2: mais en
0: cardiaque.
2: Réalité, c'est facile à dire, mais il faut prouver que le cœur ne marche pas, définitivement. Il faut prouver que les lésions du cœur sont irréversibles.
0: Donc c'est vraiment le dernier recours, la greffe.
2: C'est le dernier recours, mais les préalables à la greffe, ça nécessite un doigté pour savoir s'il faut le faire ou pas. Quand je dis pas le doigté, c'est le savoir-faire.
0: Le savoir-faire du cardiologue. Merci professeur Iraj Ganjbakhsh. Je rappelle que vous avez été chef de service à l'hôpital de la Pitié-Salpêtrière à Paris et vous publiez l'ouvrage « Un cœur, un destin, la révolution de la chirurgie cardiaque ». Et tout à l'heure, une nouvelle émission Priorité Santé à retrouver à 9h10 et 1h10 temps universel. À tout à l'heure, Charlie Dupiot, RFI 6h26 à Paris. Dans quelques minutes, un nouveau journal d'actualité africaine. En attendant, eh bien, on découvre le choix de nos programmateurs ce matin. Le titre Dreaming de Izem et Keogé.

0: Maria.
1: Et le titre que vous écoutez, Dreaming, est né d'une session improvisée de 20 minutes entre ces deux artistes, Izem et Keoge. Un titre que vous réécoutez, que vous retrouvez dans la playlist officielle de RFI sur rfi.fr, rubrique musique, ou sur votre plateforme d'écoute favorite. Vous restez avec nous. On se retrouve dans une minute pour l'actualité africaine.
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5: Et maintenant, je crois que nous allons pouvoir vous quitter, auditeurs amis, en vous souhaitant une excellente journée à tous.
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6: Sur Radio Grésivaudan, un poème enchanté, suivi d'un dicton avec le prénom du jour. Lulu, dans la lune, a lu que tous les enfants de la terre, avec ou sans fortune, ce qui lui a plu, étaient, avec ou sans soleil, tous pareils. 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Lulu, dans la lune, a vu qu'il y avait sur terre beaucoup d'hommes qui seraient bien mieux dans la lune plutôt que de se chercher des crosses, plutôt que de se faire des bosses. Lulu, dans la lune, trouve merveilleux le sable et l'eau, les montagnes, les oiseaux, tout ce vert et ces bleus. Toutes ces couleurs, c'est bien beau, ces blés, ces fleurs, et Lulu voudrait bien regarder encore longtemps dans la lumière les roses, jouer les animaux, couler les rivières, tout ce qui nage, vole, court. Lulu voit beaucoup de choses dans la lune que d'autres ne voient pas sur terre, ne voient pas comme Lulu l'a vu. Lulu, dans la lune, s'est endormi et sa bonne amie a veillé sur lui toute une nuit. 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

0: Je suis sûr qu'il sera d'accord.
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2: À Paris, il est 7h50 en temps universel.
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2: Bonjour et bienvenue surtout. RFI Matin commence maintenant, jeudi 23 juillet, à 100 jours très exactement du coup d'envoi des Jeux Olympiques de la Jeunesse. Ça se passe à Dakar et c'est déjà historique hein, puisque c'est une première pour le continent, l'organisation d'un événement olympique. Ça n'est jamais arrivé. Ce matin, à 100 jours, on fait le point sur l'organisation, les préparatifs. Où en est-on ? On en parle sur RFI avec notre grand invité Afrique du jour, Ibrahim Awad, coordonnateur général du comité d'organisation, et on sera bien sûr ce matin à Dakar. Bonjour Fabrice Le Grier.
4: Bonjour Andréane, bonjour à tous.
2: Dans votre journal, nous serons d'abord à New Delhi, la capitale indienne où le parti des cafards ne décolère pas.
4: Ces jeunes poursuivront leur mobilisation tant que le ministre de l'éducation restera en poste, point non négociable pour eux. Le premier ministre indien Narendra Modi leur envoie un signal ce matin.
2: Reportage aussi dans ce journal à bord de l'Ocean Viking en mer Méditerranée.
4: RFI est aux côtés de l'équipage, le bateau de SOS Méditerranée qui a encore sauvé 38 personnes ces dernières heures sur l'une des routes migratoires les plus meurtrières au monde.
2: Une bonne partie de l'Europe toujours confrontée aux incendies, aux fortes sécheresses et aux canicules.
4: Et en France, une surmortalité constatée entre juin et début juillet, près de 6000 décès supplémentaires par rapport à la normale qui pourraient être imputés aux épisodes de forte chaleur.
2: Et puis enfin, je le disais, J-100 avant le coup d'envoi des JOJ.
4: Qui vont se tenir au Sénégal, et c'est une grande première pour un pays africain, l'occasion de faire rayonner le savoir-faire du continent. Le bras de fer s'intensifie en Inde entre le parti des cafards et les autorités. Des milliers de jeunes continuent d'occuper l'esplanade de Jantar Mantar au cœur de New Delhi et ils ne comptent pas en partir, en tout cas pas tant que le ministre de l'éducation n'aura pas démissionné après le scandale des fraudes aux examens. Ce matin, le centre de la capitale reste sous très haute surveillance. New Delhi, où l'on vous retrouve, Abdoulaye Rally, bonjour.
5: Bonjour.
4: Vous êtes notre correspondant sur place et ce matin, Abdullah, Narendra Modi semble jouer l'apaisement. Le Premier ministre, qui ne s'était pas encore exprimé, vient de prendre la parole.
5: Oui, c'est sur le réseau X. Le Premier ministre indien déclare que la protection de l'avenir des jeunes est la priorité absolue. Il annonce la création de tribunaux d'exception pour punir rapidement les auteurs des fuites aux examens nationaux. Mais sur le point non négociable que vous avez mentionné, point non négociable du parti des cafards, le limogeage du ministre de l'Éducation, Narendra Modi, observe toujours un mutisme absolu. Le fondateur du parti des cafards, Abhijit Dibke, a réagi avec une photo du ministre légendé, c'est sur X. « My name is nothing ». C'est un détournement satirique à la mesure, à la manière de ce mouvement pour dénoncer le ministre intouchable et invisible pour le pouvoir, selon lui.
4: Et entre-temps, les stations de métro de la capitale sont à nouveau fermées ce matin et Internet est coupé.
5: Oui, ce blocus se traduit par un déploiement massif de la police et de la force d'action rapide. C'est une force d'élite anti-émeute. 16 stations de métro clés de Delhi sont fermées à nouveau ce matin. Internet est totalement coupé dans le périmètre de Jantar Mantar, où la foule ne cesse de grossir. Signe de la tension, des heurts ont éclaté hier soir près du Park Hotel sur la route menant au Parlement indien. Plusieurs policiers ont été blessés. Les autorités évoquent la présence d'éléments antisociaux qui auraient infiltré le parti des cafards. Et puis l'impact national de la contestation se confirme. Des sit-ins et des affrontements sont signalés à Bombay, Calcutta, Bangalore et Patna notamment. Et du coup, plusieurs gouvernements régionaux déploient en urgence leur propre unité anti-émeute.
4: Abdoulaye Rally, en direct de New Delhi pour RFI.
2: C'est à la une aussi ce matin. Les Houthis du Yémen mettent leur menace à exécution contre l'Arabie Saoudite.
4: Les rebelles yéménites alliés de l'Iran revendiquent deux frappes menées cette nuit contre deux pétroliers saoudiens en mer Rouge. Ces derniers jours, ils avaient menacé d'exercer un blocus maritime de l'Arabie Saoudite, tandis que l'armée américaine a mené de nouvelles frappes contre des cibles militaires iraniennes, et Téhéran a riposté en visant notamment des intérêts américains au Koweït.
2: RFI poursuit cette semaine son journal de bord, embarqué sur l'Ocean Viking, le bateau de sauvetage affrété par SOS Méditerranée.
4: L'ONG mène une nouvelle campagne de sauvetage en Méditerranée, l'une des routes migratoires les plus meurtrières au monde. Le navire humanitaire vient tout juste de faire escale dans le port de Civitavecchia en Italie. 38 personnes y ont été débarquées, principalement issues d'Érythrée, du Soudan et de Somalie, et qui voguaient sur une embarcation en détresse au large de la Libye. Reportage de notre envoyé spécial à bord, Elliot Brachet.
0: À l'horizon, l'équipage a repéré quelque chose. La forme d'un bateau se distingue à la jumelle, puis des silhouettes à son bord. L'Ocean Viking se prépare pour le sauvetage. Trois canots semi-rigides sont envoyés à toute vitesse vers l'embarcation en détresse. À bord, plusieurs visages apparaissent, éreintés, les yeux écarquillés. Certains sourient à la vue des sauveteurs.
6: C'est un bateau en ferraille. Ce n'est pas vraiment un bateau, à part qu'il flotte. Il a sûrement été soudé à même la plage. Ses bords sont très tranchants et surtout, il est très instable. Un mouvement de foule et il pourrait chavirer à tout moment.
0: Un par un, les passagers sont évacués. Une trentaine d'hommes et huit femmes, dont de nombreux mineurs.
7: Je me suis dit, c'est fini, on va mourir. Je regardais autour, c'était la nuit totale. On ne voyait rien. Je me suis allongé dans la cale, j'étais terrifié. Le bateau aurait pu chavirer ou tomber en panne, c'était trop dangereux. Puis les sauveteurs sont arrivés, on n'y croyait pas, c'était comme un rêve.
0: Parti de Zouara, des côtes libyennes à 10h du soir, il pensait arriver à Lampedusa, mais presque à court d'essence, ses exilés tournaient en rond sous un soleil brûlant. Sur le pont, les équipes des SOS Méditerranée les accueillent. Une chose est sûre, ils ne retourneront pas dans l'enfer libyen. Et le brachet à bord de l'Ocean Viking, RFI.
4: Et depuis début janvier, l'association SOS Méditerranée a porté secours à 715 migrants, plus de 43 000 au total depuis 2016.
2: L'Europe, toujours en proie à des incendies ce matin.
4: En Espagne, notamment au nord de Madrid, mais aussi désormais dans le sud-ouest de la capitale. La Sicile est également touchée. Un pompier italien y a trouvé la mort hier. En Algérie, plus de 100 personnes ont dû être évacuées dans les environs de la ville portuaire d'Annaba. L'Algérie qui compte 6 morts depuis le début des incendies il y a une dizaine de jours. Et en France, deux gros points d'inquiétude ce matin, avec ce violent feu de forêt autour du bassin d'Arcachon, près de Bordeaux, un feu d'une virulence rare et qui a nécessité l'évacuation d'au moins 12 000 personnes. Les flammes ont désormais parcouru plus de 2 000 hectares dans cette zone. Des évacuations dans le Var également, où des foyers sont toujours actifs au moment où je vous parle. Incendie, très forte sécheresse favorisée par le réchauffement climatique, réchauffement qui rend aussi les canicules plus longues, plus fréquentes, et leurs conséquences, à l'image de cette surmortalité enregistrée en France en juin et début juillet, près de 6 000 décès supplémentaires par rapport à la normale, selon l'Agence Santé publique France hier. Alors c'est à la fin de l'été que nous connaîtrons les véritables causes de cette hausse du nombre de décès, mais cela correspond aux épisodes de très forte chaleur que le pays a connus ces dernières semaines. Une telle surmortalité n'avait jamais été observée depuis la canicule historique de 2003, Marius Lafont.
8: 5 764 décès en excès pendant la canicule, d'après Santé publique France. Difficile de lier ces morts à la chaleur pour le moment, mais il existe un faisceau d'indices concordants selon Attika Bokhari, la présidente du syndicat des internes de médecine générale.
9: On voit bien une augmentation déjà du nombre total de patients. Chez les jeunes, beaucoup d'hyperthermie. Chez les patients âgés, des décompensations de pathologies, notamment cardiaques.
8: Les services hospitaliers ont été mis sous une forte pression par la vague de chaleur. Si les personnes fragiles sont les plus touchées, Attika Bokhari rappelle que la canicule n'épargne la santé de personne.
9: L'hyperthermie, c'est aussi bien les enfants qui ne sont pas au fait des effets de la chaleur et qui vont passer la journée à la piscine en plein cagnard. La déshydratation, ça va être des personnes qui vont ne pas privilégier de l'eau, peut-être ne pas avoir le réflexe d'en boire assez. La dysnatrémie, ça va être les pathologies cardiaques et donc là, toucher davantage les personnes âgées. Mais on voit que par exemple, dans les hospitalisations en réanimation, 50% des hospitalisations sont de patients entre 45 et 75 ans.
8: Parmi les personnes décédées, les plus de 75 ans sont majoritaires. Des morts précoces, évitables. On le rappelle, l'augmentation des canicules est due au réchauffement climatique d'origine humaine.
4: Décryptage signé Marius Lafont. Et ce réchauffement climatique lié à l'augmentation des gaz à effet de serre dus aux activités humaines un peu partout dans le monde, est-il en train d'entrer dans les consciences, dans celles des automobilistes notamment? Question que l'on peut se poser lorsque l'on regarde les ventes de voitures électriques en Europe. La progression se confirme. L'Association des constructeurs européens d'automobiles vient tout juste de publier les chiffres de ventes de voitures neuves. Plus 40,5% pour les motorisations 100% électriques sur ces 6 derniers mois par rapport à la même période l'an dernier. Des ventes qui sont aussi portées par la flambée des prix à la pompe et par la réglementation européenne sur les normes d'émissions de CO2 qui a poussé les constructeurs à élargir leur offre et à rendre les véhicules plus accessibles. Reste peut-être le plus difficile, passer le cap psychologique pour certains, comme a pu le constater Jeanne Bartoli dans un garage de Vanves, près de Paris.
10: Patrick est ce que l'on appelle un gros rouleur. Ce retraité francilien fait 50 000 km par an. Propriétaire d'une voiture thermique de marque allemande, il souhaite passer à l'électrique pour son deuxième véhicule, mais il prévient.
11: C'est un essai.
10: S'il reconnaît les avantages de l'électrique en ville, le faible coût de la recharge, la facilité de stationnement, l'absence de pollution, il ne se voit pas passer le cap pour son véhicule principal.
11: Ce que je reproche à l'électrique aujourd'hui, c'est qu'on est en phase de développement. Aujourd'hui, un électrique, je pense qu'il est plus logique de le prendre en location que de l'acheter carrément.
10: Ces craintes, Joao Pedro, gérant du garage des œillets, a l'habitude de les entendre. Comparé à il y a deux ans, il vend 30 à 35% de modèles électriques en plus, des modèles qui peinent néanmoins à convaincre les acheteurs les plus âgés, alors qu'en France, l'âge moyen d'achat d'un véhicule neuf est de 54 ans.
12: Ce qui les bloque, c'est surtout une appréhension, une non-connaissance du produit. Beaucoup de gens croient qu'aujourd'hui, avec un véhicule électrique, vous faites 150 ou 200 km, qu'aujourd'hui, vous avez des véhicules qui font 800, 1000 km d'autonomie. Mais il y a toujours cette appréhension de tomber en panne, pas pouvoir recharger quand vous êtes embêté.
10: Restent les modèles hybrides proposés à ces acheteurs inquiets comme une solution intermédiaire entre le 100% électrique et le 100% thermique.
4: Un reportage signé Jeanne Bartoli.
2: Nous sommes à 100 jours du coup d'envoi des Jeux Olympiques de la jeunesse.
4: Oui, des JOJ qui vont se tenir au Sénégal du 31 octobre au 13 novembre prochain. Et c'est une première pour un pays africain. 2700 jeunes athlètes âgés de 17 ans maximum prendront part à cet immense événement sportif mondial. L'heure est au dernier préparatif. À Dakar, les infrastructures qui accueilleront les différentes disciplines sont quasiment prêtes à l'heure actuelle. Les travaux sont exécutés à hauteur de 97%. Et pour Mamadou Diana Diaye, le président du comité d'organisation de ces JOJ Dakar 2026, eh bien l'événement permettra de montrer le savoir-faire africain et de le faire savoir au reste du monde. On l'écoute.
13: Les autres éditions n'étaient pas en Afrique. C'est une première en Afrique. Et le Sénégal est dans un continent qui s'appelle l'Afrique. Et donc, on va montrer la spécificité de l'Afrique. Mais ce ne sont pas, attention, ce ne sont pas des jeux africains. C'est des jeux universels. Il y aura des Australiens, il y aura des gens de Wellington, Nouvelle-Zélande, il y aura des gens des Chinois. C'est universel. Mais dans ce banquet de l'universel, ou dans ces jeux de l'universel, l'Afrique qui reçoit va montrer tout ce qu'elle sait faire. En termes d'investissement, en termes de modernité, l'Afrique, c'est pas seulement aller faire des safaris photos. C'est également voir tout le potentiel, tout ce qu'on a fait, nous, et que ça serve de tremplin aussi pour nos autorités. Vendre le Sénégal, la destination du Sénégal, et pour les autres pays, renforcer la coopération et faire en sorte qu'il n'y a qu'un seul lien, c'est le sport. Et l'Afrique et la coopération entre les peuples.
4: Mamadou Diana Ndiaye, le président du comité d'organisation de ces JOJ Dakar 2026, des propos recueillis par Ibrahima Timbiba de la rédaction Full D Mandincan de RFI. Les Jeux Olympiques de la jeunesse à Dakar dans 100 jours, nous y reviendrons plus en détail, notamment dans notre dossier du jour. Ce sera dans le journal de 7h TU sur RFI.
2: Et du sport, toujours avec le Tour de France.
4: C'est le Belge Jasper Philipsen qui a franchi en premier la ligne d'arrivée hier à Voiron en Isère. Il s'est imposé dans le sprint final. Tadej Pogacar reste leader au classement général. Le maillot jaune sur les épaules donc est placé à la 18e étape aujourd'hui entre Voiron et la station d'Orcières-Merlette dans les Hautes-Alpes. Une épreuve de montagne donc.
2: Et on va en parler bien sûr ce matin dans nos journaux des sports. Le prochain, c'est dans une demi-heure à la une. Un autre sport, le foot, avec la CAN féminine qui commence, je vous le rappelle, ce dimanche. Merci beaucoup à vous, Fabrice Le Grier. Il est 7h13 à Paris, RFI Matin, 23 juillet 2026. On est donc à 100 jours, très précisément, aujourd'hui, du coup d'envoi des Jeux Olympiques de la jeunesse. Ça se passe à Dakar. Et dans le prochain journal, à 7h30, on sera sur la plage de Yoff, à Dakar, justement, aux côtés de l'équipe féminine de beach volley qui se prépare avec sa coach. On l'écoute.
14: Que ce genre de compétition soit organisé au Sénégal, c'est une grande opportunité pour nous tous. Ça permet de plus nous faire voir le beach volley. On s'entraîne tout le temps, que ce soit ici ou bien à Touabialaou.
2: Un reportage à écouter à 7h30 et sur le sujet ce matin, Babacar Fall nous emmènera dans les coulisses où on en est au stade des dernières finitions. Reportage à écouter à 9h15. La pression est là, nous dira tout à l'heure notre invité Ibrahim Awad, le coordonnateur général du comité d'organisation de ces Jeux. Mais il l'assure, tout se passe bien. Rendez-vous 7h48 pour cet entretien et dans le journal de 9h pour notre dossier dédié. Ce matin, on parle aussi de l'Inde, du Moyen-Orient, de l'épidémie d'Ebola à la une de la revue de presse africaine. Également l'Ukraine, le réchauffement climatique toujours plus palpable avec les récents pics de chaleur dont on commence à entrevoir les conséquences humaines, avec aussi la sécheresse en cours dans plusieurs pays, les incendies. C'est au programme ce matin. Et tout à l'heure, à 8h20, RFI reçoit l'autrice haïtienne Kathleen Mars. Bonjour Véronique Rigolet.
15: Bonjour Andréane, bonjour à tous.
2: Elle répond à vos questions de la Floride où elle réside.
15: Oui, c'est l'une des grandes figures de la littérature haïtienne que nous allons recevoir ce matin sur RFI. Kathleen Mars, réfugiée depuis 4 ans aux États-Unis après avoir fui Haïti, le chaos et la violence des gangs, et qui se retrouve aujourd'hui confrontée à une autre forme de brutalité, celle de l'Amérique de Donald Trump, qui dans son grand plan de chasse aux émigrés vient de révoquer le TPS, le statut de protection temporaire, dont bénéficient 350 000 Haïtiens qui sont donc aujourd'hui menacés d'expulsion. Comment vit-on dans cette Amérique au relent raciste? Le témoignage à venir de la romancière haïtienne Kathleen Mars.
2: Eh bien, rendez-vous dans une heure pour cet entretien.
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2: L'objectif était clair, redynamiser la diplomatie alors que les négociations pour la paix en Ukraine sont au point mort. C'est pourquoi Volodymyr Zelensky s'est entretenu hier avec Steve Witkoff et Jared Kushner. En attendant, la guerre fait rage, les attaques de drones nombreuses. Hier encore, une personne a été tuée et 15 autres blessés dans le sud de la Russie. Les drones, devenus acteurs principaux des conflits, les programmes de défense l'ont bien compris, comme en France, où l'armée est en pleine révolution industrielle et technologique autour de ces engins volants automatisés et de l'intelligence artificielle. RFI vous propose donc de réécouter aujourd'hui notre grand reportage baptisé 2026, nouvel envol pour la défense française. C'est signé Franck Alexandre et tout de suite en extrait.
16: Belgique, port d'Ostende, nous voilà chez Exail. 1500 salariés et un chiffre d'affaires annuel de 250 millions d'euros, sourit son directeur Thomas Buret.
17: Bienvenue, c'est vraiment un plaisir de vous accueillir. On est donc sur une de nos trois usines de fabrication de drones maritimes chez Exail. C'est un bâtiment que nous avons commencé à construire en 2019 suite au gain du premier programme de dronisation de systèmes de guerre des mines, un programme de référence pour les marines de l'OTAN. Nous avons décuplé notre carnet de commandes sur les quatre dernières années avec maintenant plus de 1200 drones marins à livrer dans les 4 à 5 prochaines années. Et donc c'est à la fois un enjeu technique, industriel et de service pour pouvoir répondre aux besoins de démultiplicateurs de force exprimés par nos clients pour mieux comprendre le monde marin et mieux le maîtriser.
18: Steven Leus, je suis le CEO de Exail Robotics Belgium. Ici à Ostende, on est à peu près 100 personnes, mais on a aussi un recherche et développement centre à Moucron où on a à peu près 30 ingénieurs. Ici, on fait tous les drones pour la marine belge et néerlandaise qui servent à détecter, identifier et détruire des mines. Alors, c'est pour de la déminage.
16: La guerre des mines, un enjeu stratégique, en passe d'être révolutionné par les drones sous-marins, des drones issus du monde civil, ce qui est nouveau, insiste Thomas Buret.
17: Absolument. En même temps qu'on est en train de vivre un changement de paradigme dans les opérations maritimes avec la dronisation, on est de façon générale en train de vivre un changement de paradigme dans le monde de la défense. Le monde de la défense doit passer d'une logique de préservation d'après-guerre froide, où on devait préserver l'outil industriel de défense en concentrant des grands groupes de défense, à une logique de performance où on vient ouvrir le marché de la défense aux innovations issues du monde civil.
2: 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À 7h19 à Paris, c'est la question d'environnement, aujourd'hui consacrée au son de la nature. Il y a les oiseaux, on en a déjà parlé ici, il y a aussi les insectes. Florent Guignard, pourquoi les insectes font du bruit?
19: Alors parfois, c'est involontaire, hein, comme chez les mouches. Ce qu'on entend, c'est une mouche qui vole, mais en fait, c'est le frottement des ailes d'une grosse mouche verte jusqu'à 500 battements par seconde. Et plus la mouche est grosse, et plus ses ailes font du bruit. Bon, là, c'est une petite mouche, hein. Oui, dans le studio 31 de RFI, on entend les mouches voler.
2: Mais parfois, le bruit est volontaire.
19: Oui, alors par exemple, chez certaines espèces d'abeilles, mais pas les abeilles domestiques, on pratique la pollinisation vibratile. Le bourdonnement fait vibrer la fleur et permet de libérer le pollen, qui serait autrement inaccessible. Quelques 20 000 espèces de plantes à fleurs sont principalement pollinisées comme ça. Et c'est le cas notamment de la tomate. Et aux États-Unis, on importe des colonies de bourdons d'Europe pour polliniser les tomates cultivées sous serre.
2: Et les moustiques alors, Florent ?
19: Ah, les moustiques, c'est le même principe que la mouche. Le battement des ailes fait du bruit, et là aussi, ça dépend de la taille. Si vous n'entendez pas de moustiques, ça ne veut pas dire que vous ne serez pas piqué. Ils sont attirés par l'odeur de nos pieds, loin de nos oreilles. Les petits moustiques sont les plus discrets, comme le moustique tigre, vecteur de la dengue ou du chikungunya.
2: Et alors le bzzz, ça sert aussi à la reproduction.
19: Oui, et chez les moustiques, la femelle, celle qui pique, se signale au mâle, comme ça, à l'inverse, chez les cigales. C'est seulement le mâle qu'on entend pour attirer la femelle. Mais ce ne sont pas leurs ailes qui font du bruit, les cigales ne chantent pas non plus, et non, elles cymbalisent. Les cymbales, c'est deux membranes situées dans l'abdomen qu'un muscle vient contracter, ça va très vite, une centaine de mouvements par seconde, et ça peut être assourdissant. Certaines espèces peuvent dépasser les 100 décibels, oui, c'est aussi fort qu'une tondeuse à gazon, au moins les femelles sont prévenues.
2: Mais on n'entend pas tout le temps les cigales.
19: Et non, seulement au-delà de 22, 23, 24 ou 25 degrés, parce que la cigale est ectotherme. C'est comme ça qu'il faut appeler les animaux à sang froid. La température du corps dépend de la température de l'air. Et s'il fait trop froid, eh bien les cymbales se contractent et elles ne peuvent plus jouer. Voilà pourquoi la cigale a chanté tout l'été.
2: Et la température de l'environnement est un élément important.
19: Oui, c'est le cas aussi pour les grillons qui stridulent.

0: Voilà, 23 stridulations, plus 5, ça fait 28. Quand ce grillon a été enregistré, il faisait 28 degrés, oui, pas de doute. On est bien en été.
1: Florent Guignard pour la question d'environnement et accepter tous ces bruits venus de la nature, vivre avec sans vouloir le maîtriser. C'est tout l'objet de notre série de reportages à écouter cette semaine consacrée au nouveau rapport de l'humain à la nature alors que l'Europe a traversé des vagues de chaleur historiques par leur intensité et leur précocité. Alors que la sécheresse maintenant fait rage, le réchauffement climatique dû à l'activité humaine se fait chaque jour plus palpable. Alors maintenant, non, il faut s'adapter, changer nos habitudes. Écoutez ce reportage de Jeanne Richard dans les Vosges, l'est de la France.
2: Depuis une dizaine d'années, surtout les 5-6 dernières années, la norme, c'est clairement devenu des années où on a 3-4 mois avec très peu de pluie dans les Vosges. Et ça, c'était pas la norme avant. Et on le voit sur les dépérissements forestiers.
3: Le climat change et les Vosges, ses forêts, ses tourbières et ses étangs souffrent. En haut de la petite vallée de la Vigotte, Antoine Daval en témoigne.
2: On voit quelques arbres solitaires. Ben en fait, avant, il y avait une forêt. Et c'est ce qu'on voit. On a perdu à peu près la moitié de nos forêts en 5 ans.
3: Avec son association, la Vigotte Lab, il mène des expérimentations pour aider la campagne vosgienne à s'adapter et fait le pari de s'appuyer sur la nature elle-même. À la place de l'ancienne forêt, il laisse faire une régénération naturelle. Et cela fonctionne malgré la chaleur extrême et malgré la sécheresse.
2: Et là, ce qu'on peut voir 5 ans après, c'est qu'il y a une forêt qui est en train de pousser. Il y a des arbres qui font maintenant, pour certains, pas loin de 8 mètres. Donc on voit une vigueur. On voit aussi qu'elle est très diversifiée. Donc ici, il y avait une monoculture d'épicéas. Et ce qui est fascinant, c'est qu'il y avait suffisamment visiblement de graines dans le sol, emportées par le vent, les oiseaux, que sais-je, qui font qu'aujourd'hui, ce sont des dizaines d'essences différentes qui repoussent. Ce sont les espèces qui ont vécu, en leur état de graines et puis de jeunes plants, des sécheresses et qui ont été sélectionnées pour leur capacité à y résister. Et donc ce qu'on voit, c'est qu'on est en pleine crise hydrique en ce moment et qu'on a pour autant des pousses de plus d'un mètre, voire deux mètres cette année. Donc on devine une capacité de la nature à se régénérer.
3: Avec son équipe, il accompagne cette renaissance en favorisant les arbres qui pourront servir plus tard en menuiserie ou ceux qui éloignent les insectes ravageurs, en aidant les ronces qui protègent le sol ou en détournant au contraire celles qui étouffent les jeunes plants. Et pour l'eau, c'est pareil.
2: Ici, on est sur le ruisseau de la Vigotte. Ce ruisseau, il a l'image de l'aménagement de notre territoire depuis 60 ans. C'est un ruisseau qui a été détourné parce qu'il gênait l'aménagement pour l'agriculture et pour le tourisme. Et donc pour ça, on l'a donc redressé, c'est-à-dire qu'on l'a déplacé et mis tout droit. Et un ruisseau, quand il va tout droit, l'eau, il gagne de la vitesse, de la puissance, et donc elle va éroder très fort. Il n'y a plus de vie possible dedans. Et par ailleurs, à chaque fois qu'on va avoir un orage, elle va envoyer, expédier très très vite l'eau vers l'aval, et donc aggraver les risques de crues en aval. Et de la même manière, quand on a une sécheresse, elle va s'assécher plus rapidement, elle ne va pas soutenir l'étiage en aval.
3: Alors que les anciens ont cherché à drainer et évacuer l'eau, l'association tente donc maintenant de la retenir au maximum, en recréant des méandres dans le ruisseau pour le ralentir.
2: Et donc là, par exemple, ça va consister à travailler un petit peu les végétaux qui poussent. On va favoriser le roseau à gauche, enlever celui de droite. Comme ça, l'eau va plutôt à gauche, puis elle commence à faire un petit virage. On va déposer quelques gros cailloux, quelques morceaux de bois. Et ça, ça va assez vite. Là, on est sur un espace qu'on remet en depuis à peine 2 ans. Et comme on le voit, le ruisseau va déjà plus tout droit. Il a recréé plein de micro-virages. Voilà, l'eau est déjà remontée de 10-20 cm. Et on a retrouvé des truites. Ça fait un an qu'on a retrouvé de la vie dans le ruisseau.
3: Petit à petit, la vallée change. Pourtant, c'est son propre grand-père qui a façonné le terrain autrefois.
2: Pour moi, on ne défait pas ce qu'a fait la génération d'avant. Au contraire, on construit sur ce qu'a fait la génération d'avant. Et c'est surtout pas d'ailleurs de critiquer ce qui a été fait, ce que c'est fait avec les connaissances et le contexte de l'époque. C'est plutôt qu'on s'adapte. Il ne faut pas avoir peur de s'adapter, il ne faut pas avoir peur de changer ce qui a été dicté par les anciens. Les anciens ne vivaient pas dans le monde dans lequel on vit. Il faut absolument les écouter. Il y a beaucoup de connaissances intéressantes, mais il faut aussi qu'on développe nous-mêmes nos propres techniques.
3: Et malgré la sécheresse, l'herbe est aujourd'hui plus verte ici qu'ailleurs. L'air bourdonne à nouveau d'insectes et les oiseaux sont plus nombreux.
1: Un reportage de Jeanne Richard. Allez, on termine notre escapade en pleine nature par un peu de musique avant le retour de l'info. Les Negmarons sur RFI, duo français légendaire et leur nouveau titre, Diaspora.

0: Diaspora, titre des Negmarons, à retrouver sur la playlist RFI, sur toutes les plateformes d'écoute. Belle journée tout le monde, merci de nous écouter.
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5: Et maintenant, je crois que nous allons pouvoir vous quitter, auditeurs amis, en vous souhaitant une excellente journée à tous.
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6: Sur Radio Grésivaudan, un poème enchanté, suivi d'un dicton avec le prénom du jour. Lulu, dans la lune, a lu que tous les enfants de la terre, avec ou sans fortune, ce qui lui a plu, étaient, avec ou sans soleil, tous pareils. Lulu, dans la lune, a vu du ciel que les poissons-lunes, ce qui lui a encore plu, glissaient dans les reflets dorés du soleil. Lulu, dans la lune, a vu qu'il y avait sur terre beaucoup d'hommes qui seraient bien mieux dans la lune plutôt que de se chercher des crosses, plutôt que de se faire des bosses. Lulu, dans la lune, trouve merveilleux le sable et l'eau, les montagnes, les oiseaux, tout ce vert et ces bleus. Toutes ces couleurs, c'est bien beau, ces blés, ces fleurs, et Lulu voudrait bien regarder encore longtemps dans la lumière les roses, jouer les animaux, couler les rivières, tout ce qui nage, vole, court. Lulu voit beaucoup de choses dans la lune que d'autres ne voient pas sur terre, ne voient pas comme Lulu l'a vu. Lulu, dans la lune, s'est endormi et sa bonne amie a veillé sur lui toute une nuit. 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
1: Le journal sur RFI vous est présenté par Marion Kazanov. Bonjour Marion.
3: Bonjour Andréane.
1: Les dégâts des incendies et des vagues de chaleur à la une.
3: Avec des incendies gigantesques au Canada, souvent hors de contrôle, les communautés autochtones sont particulièrement touchées et pointent du doigt les autorités canadiennes. L'escalade se poursuit au Moyen-Orient. L'armée américaine a poursuivi cette nuit ses frappes sur l'Iran. L'Iran continue de viser des bases américaines dans le Golfe et cible aussi régulièrement des groupes d'opposition kurdes iraniens réfugiés dans le Kurdistan irakien. Dans ce journal également, les conséquences de la vague de violence xénophobe en Afrique du Sud sur l'agriculture. Et puis on terminera avec un aperçu du festival Paris l'été, à l'affiche entre autres un spectacle de danse électrisant.
1: Canicule, incendie, sécheresse, cette année 2026 continue de battre de tristes records.
3: Que l'on traduit souvent par des chiffres et des couleurs, des alertes rouges, des hectares brûlés par milliers, des degrés qui s'ajoutent les uns aux autres. Mais concrètement, ce sont des organismes mis à rude épreuve par ces chaleurs. Aujourd'hui, la capitale japonaise a enregistré le plus grand nombre d'hospitalisations quotidiennes liées à la canicule. Concrètement aussi, c'est le ciel enveloppé de fumée, les flammes qui rongent les forêts dans l'hémisphère nord, comme au Canada, situation critique dans le nord de l'Ontario, une région de forêt donc où habitent de nombreux peuples autochtones. Ces derniers sont les premières victimes et les autorités ont tardé à les prévenir, à les évacuer. Louise Jouvezhomme, des chefs de ces peuples, ont d'ailleurs demandé une enquête sur la gestion de la catastrophe.
4: Je me suis rendue sur notre terre hier et devant les miens, j'ai confirmé ce matin qu'il n'en restait que des cendres.
5: Le territoire de la chef Hélène Pavla a été ravagé le 13 juillet dernier par un incendie que le ministère des Ressources naturelles n'avait pas jugé dangereux. Elle n'est pas la seule à dénoncer la défaillance du gouvernement vis-à-vis des communautés indigènes. Le chef Solomon Natlokan de la nation Ipamétang.
6: Puisque nous n'avons pas reçu d'aide du ministère des Ressources naturelles, nous avons dû nous occuper nous-mêmes des foyers. Nous avons fait le tour du lac pour les repérer et pour que nos propres pompiers les éteignent.
5: Les chefs sont unanimes. Ils exigent que le gouvernement fédéral investisse pour protéger les communautés les plus isolées, comme l'explique Abraham Benedict du Conseil Mohawk de
7: Les petits aéroports éloignés doivent être aménagés pour accueillir de plus grands avions, que les gens puissent partir plus vite et que les personnes vulnérables n'aient pas à être évacuées par vagues. Que se passe-t-il quand nous devons choisir qui doit être évacué en premier? C'est inacceptable, le système est dysfonctionnel.
5: Et il faut y remédier au plus vite, alertent les chefs, qui rappellent qu'avec le changement climatique, les feux de forêt ne feront que se multiplier.
3: Et le sud de l'Europe est aussi frappé par les incendies. Un nouveau départ de feu s'est déclaré en Espagne, au sud de Madrid, du côté de Tolède. Les pompiers espagnols combattent déjà depuis une semaine un incendie à 100 km au nord de Madrid. En France, 12 000 personnes ont été évacuées dans le sud-ouest en raison d'un feu en Gironde. Un autre ravage aussi le département du Var dans le sud-est. Et puis en Italie, c'est en Sicile que les flammes font des dégâts. Un pompier en est mort hier. L'intensité de ces incendies ainsi que celle des vagues de chaleur est aggravée par le réchauffement climatique lié aux émissions humaines de gaz à effet de serre.
1: Et le secteur routier est un gros émetteur en Europe. En 2019, il était à l'origine d'un quart de ses émissions. Alors, pour limiter les dégâts, certains se tournent vers l'électrique.
3: Et les voitures électriques émettent entre 2 à 5 fois moins de gaz à effet de serre qu'une voiture thermique, même si elles ont d'autres impacts environnementaux. Le marché, en tout cas, se porte bien dans l'Union européenne. Bonjour Nathanaël Vitran.
8: Bonjour tout le monde.
3: Les voitures 100% électriques représentent désormais 20% du marché automobile européen.
8: Et oui, les chiffres de l'Association des constructeurs européens d'automobiles viennent tout juste de tomber. Et effectivement, sur la première moitié de l'année, 1 220 000 nouvelles voitures 100% électriques ont été vendues dans l'Union européenne. C'est une voiture sur 5 contre 15% à peine il y a un an. Alors c'est vrai, le phénomène est particulièrement concentré en Europe de l'Ouest. En France, les ventes de voitures électriques ont augmenté de plus de 60% d'une année sur l'autre, quasiment 50% en Allemagne. Logiquement, les ventes de voitures à essence reculent, elles, fortement. Certes, elles représentent encore 20% du marché, mais c'était quasiment 30% l'an dernier.
3: Et est-ce qu'on sait, Nathanaël, Gabriel, pourquoi l'électrique a à ce point le vent en poupe? Est-ce que c'est lié à la guerre au Moyen-Orient et donc à l'augmentation des cours du pétrole?
8: Oui, c'est clair que ça a joué. La preuve, c'est que si on regarde les seuls chiffres du mois de juin, les ventes de voitures 100% électriques dépassent pour la première fois celles des véhicules à essence. Et puis, il faut aussi regarder les voitures de hybrides. Quasiment une voiture sur deux vendues. Un modèle peut-être plus rassurant pour les consommateurs qui n'osent pas complètement franchir le pas. Mais il ne faut pas s'y tromper. Si la guerre au Moyen-Orient a pu être un accélérateur, nous avons bien affaire à un phénomène de fond lié aux réglementations européennes et à l'arrivée sur le marché de véhicules électriques plus accessible.
3: Nathanaël Vitran du service économie de RFI.
1: On évoquait donc la guerre au Moyen-Orient. Les armes ne se taisent pas dans la région.
3: Les États-Unis ont visé à nouveau l'Iran. Cette nuit, l'armée iranienne, elle, revendique des frappes dans le Golfe, au Koweït, contre des sites militaires américains. Elle frappe aussi, cette armée iranienne, régulièrement le Kurdistan irakien. C'est là que sont retranchés des groupes d'opposition kurdes iraniens. L'un d'eux, le PAK, dit avoir été visé par 5 missiles balistiques mardi soir. Le groupe armé y voit une tentative d'intimidation pour les dissuader de dénoncer une attaque le week-end dernier au phosphore blanc, une arme chimique. Oriane Verdier.
9: Depuis des mois, les groupes kurdes iraniens, réfugiés du côté kurde irakien de la frontière, sont fréquemment visés. Mais dimanche dernier, la frappe était différente. Sur les vidéos fournies par les Peshmerga, on aperçoit un drone dans l'obscurité puis un nuage de fumée blanche. On a entendu un bruit arriver, une explosion derrière la butte, et puis j'ai vu de la fumée, le feu, tout au même moment, raconte celui des 9 hommes le plus touché. Son visage est couvert de cloques, tout comme ses bras, son dos, ses mains. Sur ses pieds, un morceau de chaussette est toujours collé à la chair nécrosée. Sur la vidéo, les hommes semblent peinés à respirer. Pourtant, ils étaient à des dizaines de mètres de l'impact de l'explosion, souligne la responsable des relations internationales du PAK, Hanna Omar. C'est la fumée qui les a brûlés. Et d'ailleurs, tout était brûlé dans un rayon de 50 mètres autour de l'impact, affirme-t-elle. Pour le PAK, il s'agit d'une attaque au phosphore blanc. Le parti demande une enquête internationale et indépendante. Les autorités kurdes irakiennes, elles, condamnent les attaques, mais tout comme le gouvernement irakien, la région kurde tente d'éviter d'être entraînée totalement dans la spirale de violence.
3: Oriane Verdier. Rien n'est plus important que l'avenir de la jeunesse. Les mots de Narendra Modi il y a quelques heures. C'est la première fois que le Premier ministre indien prend la parole sur le mouvement étudiant démarré en mai. Ce mouvement, appelé ironiquement Parti des cafards, réclame des réformes universitaires après un scandale de fraude. Narendra Modi promet ce matin de punir les responsables de ces fraudes alors que la protestation prend de l'ampleur. Reportage à New Delhi à écouter dans une heure dans le journal de Fabrice Le Grier.
1: La Cour pénale internationale saisie pour se prononcer sur la vague de violences xénophobes en Afrique du Sud.
3: Deux Ghanéens réclament une enquête sur ces violences contre des migrants. Ils accusent notamment les autorités de ne pas avoir suffisamment protégé ces personnes. Plus de 150 000 étrangers auraient fui le territoire selon les données de plusieurs pays africains. Et déjà, Valentin Hugues, des conséquences se font ressentir dans les fermes sud-africaines.
10: Plusieurs agriculteurs sud-africains commencent à tirer la sonnette d'alarme, explique Lloyd Adebe, président adjoint de l'Association des agriculteurs du KwaZulu-Natal, région la plus touchée par les manifestations anti-immigration.
11: Nous n'avons pas de chiffres précis car nous sommes encore en train de quantifier l'ampleur du phénomène. Il y a déjà des pénuries de main-d'œuvre dans des exploitations de canne à sucre, par exemple, un secteur qui nécessite chaque jour une forte main-d'œuvre.
10: Une situation qui lance de nombreux débats brûlants. Certains accusent les agriculteurs d'engager des immigrés en situation irrégulière pour les payer moins cher. D'autres pointent du doigt les pressions économiques et les difficultés de régularisation. Car cette situation illustre surtout des services d'immigration sud-africains particulièrement défaillants et gangrénés par la corruption.
11: Nous allons nous adresser au gouvernement afin qu'il renforce les lois sur l'immigration, mais aussi qu'ils s'efforcent de régulariser la situation de ceux qui remplissent les conditions requises pour obtenir un statut légal et mettre fin à ces longs délais d'attente pour régler une situation administrative.
10: Plusieurs syndicats de travailleurs sud-africains ajoutent que les frustrations des communautés locales doivent être résolues en réparant l'économie et non en désignant les migrants comme boucs émissaires pour des échecs dont ils ne sont pas responsables. Valentin Hugues, Johannesburg, RFI.
1: Volodymyr Zelensky tente de réveiller les efforts de paix pour l'Ukraine.
3: Le président ukrainien a parlé hier avec les émissaires américains Jared Kushner et Steve Witkoff. Les négociations sont au point mort depuis que les États-Unis sont entrés en guerre avec l'Iran fin février. La paix est nécessaire, une paix dans la dignité. L'Ukraine y est prête depuis longtemps, a dit hier Volodymyr Zelensky.
1: Silence en revanche du président ukrainien sur son remaniement.
3: Il a limogé il y a quelques jours le populaire ministre de la Défense, Mikhailo Fedorov. Résultat, de nombreux Ukrainiens sont descendus dans la rue et le président a cédé à l'une des revendications des manifestants. Il a aussi remercié le commandant en chef des armées, Oleksandr Sirski, pour une figure plus appréciée, Mikhailo Drapati. Mais Sofia Kantsenkova, ce n'est pas encore suffisant pour certains manifestants.
4: Pour les manifestants, le départ du chef de l'armée ukrainienne Oleksandr Sirski ne règle qu'une partie du problème. À Lviv, dans l'ouest du pays, Andriy Prohorchuk, un étudiant de 20 ans, coordonne la mobilisation. Pour lui, la crise politique dépasse largement le sort du chef de l'armée.
12: Le départ d'Oleksandr Sirski ne suffit pas. Le problème, ce ne sont pas seulement les personnes, c'est le système. On peut remplacer le chef de l'armée, mais si le fonctionnement reste le même, rien ne change.
4: Depuis près d'une semaine, des milliers d'Ukrainiens manifestent chaque soir dans plusieurs villes. Ils réclament toujours le retour de Mikhailo Fedorov au ministère de la Défense. Mais désormais, ils ont de nouvelles revendications. Ils veulent plus de transparence de la part du président Volodymyr Zelensky sur les raisons du remaniement contesté et la composition du nouveau gouvernement.
12: Les gens ne comprennent pas pourquoi Mikhailo Fedorov a été limogé. Ils veulent comprendre la stratégie du président, comprendre pourquoi cette nouvelle équipe a été choisie et savoir où en est la lutte contre la corruption.
4: Selon les organisateurs, la mobilisation pourrait donc durer. Sous la loi martiale, les élections sont suspendues. Descendre dans la rue reste, selon eux, l'un des seuls moyens de faire pression sur Volodymyr Zelensky.
3: Et de nouvelles manifestations sont prévues demain dans plusieurs villes en Ukraine. Le festival Paris l'été se poursuit avec de nombreux spectacles, expositions et concerts. À l'affiche en ce moment, Carcassa, un spectacle du portugais Marco da Silva Ferreira. Fatoulor Diouf a assisté à la première mardi soir.
13: Un clan de 10 jeunes danseurs entre en scène avec une énergie contagieuse. Leur basket tape en rythme sur le sol. Certains maîtrisent le voguing, danse née dans les clubs LGBT. D'autres le kuduro, originaire d'Angola. Plusieurs appellent le fandango portugais. Pour le chorégraphe Marco da Silva Ferreira, le nom de la pièce, Carcassa, carcasse en français, désigne les ruines des corps et des cultures passées.
14: Durant les 5 décennies de dictature salazariste, on a imposé une identité unique, excluant beaucoup de cultures existantes. Ceux qui ont vécu ce régime ont essayé d'oublier tout ce qui était relié au folklore parce que c'était traumatisant. Dans mon travail, j'essaie d'utiliser des petits éléments de ce folklore pour comprendre comment nous pouvons créer une identité collective aujourd'hui.
13: Là où l'extrême droite tente, selon lui, d'en faire un symbole figé et identitaire, le chorégraphe défend un folklore vivant, métissé et en constante évolution. D'où les chants militants présents dans la pièce, qui, avec la danse, expriment la désillusion face aux discriminations persistantes après la chute de la dictature de Salazar en 1974.
3: Et le spectacle Carcassa, c'est ce soir au Jardin des Tuileries à Paris.
1: Et voilà une petite reco pour finir ce journal. Merci Marion Cazanov. Dans 5 minutes, notre invitée, l'autrice haïtienne Kately Marf, elle vit en Floride et nous raconte sa vision de l'Amérique de Trump et notamment de la levée du statut de protection temporaire accordé par les États-Unis aux Haïtiens. Rendez-vous 8h20. D'abord, c'est le journal des sports, Babacar Diarra, et on parle avec vous de cyclisme, la suite du Tour de France. Le Belge Jasper Philipsen s'est imposé hier au sprint à Voiron dans une 17e étape, et jusqu'au bout, la bagarre pour les places d'honneur animera les journées.
15: Le maillot jaune du Slovène Tadej Pogacar semble inaccessible avec ses 4 minutes 30 d'avance sur le premier poursuivant. Derrière, les coureurs voudront se placer pour bien terminer au général ou ou remporter une étape avant les Champs-Élysées. C'est le cas du français Joris Delbove de l'équipe Total Energy. Avant les trois étapes alpestres à venir, il pense à la fois à ses objectifs personnels et à ceux de son leader, Jordan Lega, 9e au général.
16: C'est une grosse journée, mais ça reste encore accessible pour nous. Jordan, voilà, je le compte pas parce que lui, il va jouer sur les trois, mais pour nous qui sommes pas purs grimpeurs, voilà, on peut encore jouer collectivement encore demain, je pense. Et puis après les autres jours, ça sera vraiment d'aider Jordan au maximum, voilà, qu'il perde le moins de temps, voire même qu'il en gagne encore, parce qu'on sait qu'il a un tempérament d'attaquant, donc on va tout faire pour essayer de le mettre dans de bonnes conditions jusqu'à samedi, quoi. On a hâte, hein, quand même, hein, même si ça va être dur. Voilà, aujourd'hui on a fait la course, demain on va faire la course, vendredi, samedi aussi, donc voilà, c'est comme ça, on sait que c'est dur, hein, c'est le Tour de France, donc on va s'accrocher, on va donner le max, et puis bah voilà, avec des cols mythiques, ça peut que donner envie.
15: Le cycliste français Joris Delbove au micro d'Olivier Pron. Aujourd'hui, les coureurs se lancent dans le triptyque d'étape alpestre avec une première sur 185 km en direction de la station de ski d'Orcières-Merlette.
1: Mais ça va grimper, hein. En football, le rêve américain commence avec la manière pour Antoine Griezmann.
15: L'ancien joueur de l'équipe de France et de l'Atlético de Madrid défend désormais les couleurs d'Orlando City en Major League Soccer et il a débuté en fanfare la nuit dernière en marquant un but lors du carton 4-0 à l'extérieur des Floridiens sur la pelouse de San José, deuxième de la Conférence Ouest. C'était à l'occasion de la reprise du championnat professionnel nord-américain, mis en suspens durant le Mondial. Dans la nuit de samedi à dimanche, Antoine Griezmann découvrira ses nouveaux supporters à Orlando lors de la rencontre face à Nashville.
1: Par ailleurs, Babacar, la MLS ouvre une enquête pour recrutement illégal suite à la signature du Brésilien Casemiro à l'Inter Miami.
15: L'ancien milieu de terrain de Manchester United a été engagé cette semaine par l'autre club floridien champion en titre où évolue l'argentin Lionel Messi. Casemiro a signé jusqu'en 2027 avec une possibilité de prolonger 2 ans, sauf qu'il y a un hic, un autre club a déposé plainte auprès de la Ligue. Les Los Angeles Galaxy indiquent qu'ils avaient la priorité sur sa signature en vertu d'un accord préalable conclu avec le joueur.
1: Mais foot encore en première ligue, un mondialiste français est mis au repos forcé.
15: William Saliba fera défaut au champion d'Angleterre Arsenal pour plusieurs mois. Le défenseur avait dû sortir très tôt du terrain lors de la demi-finale de la Coupe du Monde face à l'Espagne. Il avait joué toute la compétition avec une fracture du dos, un sacrifice qu'il ne va pas prolonger à la reprise de la saison avec les Gunners. Son club annonce le début de sa rééducation.
1: Babacar Diarra.
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1: C'est aujourd'hui l'économie. Bonjour Stéphane Genest.
17: Bonjour Andréane.
1: Ce matin, parlons ensemble d'un partenariat passé un peu sous les radars au début de l'été. Il concerne les camions, puisque le géant chinois des batteries CATL s'est entendu avec le fournisseur d'électricité britannique Octopus Energy pour déployer en Europe un réseau de stations d'échange de batteries destinées aux poids lourds électriques. Alors, à première vue, ça ressemble à un partenariat comme un autre, mais dans le détail, c'est bien plus que ça.
17: Eh oui, pour comprendre, il faut en fait partir d'un constat très simple. Aujourd'hui, le principal obstacle au développement des camions électriques, il est double, c'est l'autonomie et le temps pour la recharge. Car lorsqu'un poids lourd s'arrête 45 minutes, 1 heure, parfois plus, c'est une perte de temps de travail, sauf que dans le transport routier, le temps, c'est un facteur de compétitivité. Un camion arrêté sur une aire d'autoroute, c'est un camion qui ne livre pas, qui ne facture pas et qui désorganise toute une chaîne logistique.
1: Et c'est cette contrainte, loin d'être anecdotique, on l'a compris, que ce partenariat britanno-chinois veut faire disparaître.
17: Exactement, avec une idée finalement toute simple. Plutôt que de recharger la batterie, on la remplace. Le camion entre dans une station automatisée, la batterie déchargée est retirée, une batterie pleine est installée et quelques minutes plus tard, le poids lourd reprend la route. C'est tout bête et on en a déjà parlé ici, hein, il y a quelques mois. En Chine, cette méthode est utilisée à grande échelle puisque plusieurs milliers de stations fonctionnent déjà comme ça. Et c'est précisément ce qu'ambitionne le géant chinois des batteries CATL, exporter ce modèle en Europe.
1: Mais si on laisse la batterie de notre camion à un endroit et qu'on repart sans, quand est-ce qu'on la récupère ?
17: Eh bien Andréane, c'est la grande question, puisque l'idée c'est qu'on ne la récupère jamais. La subtilité c'est que la batterie en question ne nous appartient pas, elle appartient à l'opérateur. Avec cette méthode, plus besoin d'investir dans l'élément le plus coûteux du camion. Résultat, le poids lourd est moins cher à l'achat et ensuite on paie un abonnement ou un service pour utiliser les batteries disponibles dans le réseau. Et ça, ça change tout, car avec cette méthode, Catel ne cherche plus à être le premier fabricant mondial de batteries, il cherche à être l'opérateur d'un écosystème complet, batteries, stations d'échange, logiciels qui gèrent la disponibilité. La valeur, elle se décale, elle ne réside plus seulement dans la fabrication industrielle, mais dans le contrôle du réseau qui permet au système de fonctionner.
1: Et justement, en parlant de système, comment est-ce que ça se passe si un camion n'est pas compatible avec la batterie en question ?
17: Alors c'est la limite de la chose en effet, dans une station-service, le diesel est le même partout, et il est pour toutes les voitures ou tous les camions. Pour les stations d'échange, c'est un peu plus compliqué puisqu'il faut que les constructeurs utilisent des batteries compatibles. Et si chacun développe son format, le système devient impossible à généraliser. Regardez par exemple le câble USB-C de vos téléphones. Aujourd'hui, quel que soit votre appareil ou l'ordinateur, tout le monde cherche à utiliser le même connecteur parce que c'est plus simple, c'est plus efficace. Dans l'industrie, c'est exactement la même logique. Si demain les constructeurs européens adoptent le standard de batterie de Catel, le groupe chinois ne vendra plus seulement des batteries, il détiendra une partie de l'infrastructure du transport routier européen.
1: Merci à vous Stéphane Jeunesse, Tarafi à Paris, les 8h20, tout de suite notre invité. En ligne de Floride avec Véronique Rigolet, l'autrice haïtienne Kathleen Mars.
18: Bonjour Kathleen Mars, merci de nous rejoindre sur RFI.
19: Bonjour et merci à vous aussi.
18: En ligne depuis la Floride où vous résidez depuis quelques années maintenant, après avoir quitté Haïti, le chaos et la violence des gangs, vous avez trouvé refuge aux États-Unis et vous voilà pourtant de nouveau confronté à une autre forme de violence dans l'Amérique de Donald Trump qui vient de valider la fin du TPS, le statut de protection temporaire dont bénéficient 350 000 Haïtiens qui vivent et travaillent aux États-Unis et qui se voient aujourd'hui eh bien, tout simplement menacés d'expulsion. On est clairement dans une chasse aux émigrés, Kathleen Mars.
19: Oui, c'est malheureusement le constat. Une chasse aux émigrés, oui, mais aussi ce qui sous-tend cette chasse-là, c'est pas seulement de réduire le poids de cette migration sur l'économie, ce n'est pas seulement, nous savons tous et nous le savons bien, que les motivations sont d'ordre raciste, sont une question d'éducation de la population. Et on le dit sans langue de bois, c'est pas que nous sommes paranoïaques ou quoi. Et Haïti et les Haïtiens en particulier font l'objet de cette discrimination criante et raciste.
18: Le président américain qui a toujours multiplié les saillies racistes contre Haïti, même avant son retour à la Maison-Blanche en
19: janvier
18: 2025.
19: Oui, donc ce n'est pas nouveau. Pourquoi les Haïtiens en particulier? Bon. Comme on dit chez nous, et d'un pourri gain force sous bon ennemi, ça veut dire en gros, on attaque les plus faibles. Donc, c'est un peu ça. Et nous sommes vraiment l'exemple à ne pas suivre. Nous sommes la communauté la plus lourde pour l'économie, pour la société, etc. Nous sommes les criminels. Donc, on nous fout dans un panier et heureusement, il y a des voix qui font ce qu'on appelle le pushback. Il y en a qui disent non, que cette stratégie-là, elle est cousue de fil blanc, on la connaît, on la comprend. Il y a même un pushback au point de vue économique, un point de vue structurel, parce qu'en Floride en particulier, ce que représente cette communauté haïtienne est d'une importance capitale pour... a tenu de certains grands secteurs de l'économie.
18: Il y a, oui.
19: Et l'agriculture en particulier. Donc, c'est pourquoi jusqu'à présent, où nous parlons, il n'y a pas encore une date fixe décidée pour le renvoi, entre guillemets, de cette communauté d'Haïtiens.
18: Il y a beaucoup d'inquiétudes aujourd'hui dans la communauté haïtienne aux États-Unis, Kathleen Mars. Vous-même, vous êtes inquiète. Quelle est votre situation? Vous pourriez être impactée par cette révocation du TPS?
19: Non, je ne suis pas impactée par la révocation du TPS. Pour moi, je suis arrivée aux États-Unis par une autre filière. Je suis en attente d'un statut de résidente permanente que j'obtiendrai éventuellement par mon mariage avec un citoyen haïtiano-américain. Donc c'est par cette voie-là moi-même que j'acquiers ce statut. Mais une procédure qui, en temps normal, je veux dire avant l'administration Trump, et se faisait sans trop de problèmes, et bien maintenant, elle peut prendre des années, elle peut ne jamais aboutir, etc. Maintenant, pour les Haïtiens qui sont justement concernés par la situation du TPS, eh bien, on a senti venir aussi. Ce n'est pas comme quoi une surprise, puisque ce n'est pas la première tentative, ce n'est pas la première fois que des mouvements sont pris au plus haut niveau pour essayer d'éliminer ce programme. Donc, entre-temps, avec l'aide des avocats, les Haïtiens sont aussi débrouillards, il y a d'autres façons, et même des façons légales, de comme quoi sortir de ce statut de TPS par le mariage, des fois soutenu par des employeurs qui veulent les sponsoriser certains fonctionnaires, certaines personnes dont ils ont besoin de l'habilité. Il y a la demande d'asile, donc il y a d'autres formules qui peuvent vous sortir de ce pas du TPS et qui, si jamais ce TPS-là, il est annulé, il est renvoyé, vous met dans une situation un peu moins illégal. Donc, c'est certainement je ne vais pas dire c'est un sauve-qui-peut, mais quand même, on fait ce qu'il peut, tout le monde reçoit les conseils qu'il faut, il y a des firmes d'avocats bénévoles qui sont là aussi.
18: Il y a une vraie résistance qui s'organise aujourd'hui pour contrecarrer la levée de ce statut de protection temporaire.
19: Voilà, on ne reste pas bras croisés et il y a de la résistance, il y a des activités qu'on peut entreprendre pour essayer de se maintenir quand même.
18: Le gouvernement américain qui prévoit quand même les premiers vols d'expulsion vers Haïti, les autorités haïtiennes actuelles se disent prêtes, elles, à accueillir leurs compatriotes, mais dans le même temps, rien n'est prêt, aucun programme d'aide au logement ou à l'emploi pour ceux qui pourraient être contraints à rentrer en Haïti.
19: Bon, ça, on voit difficilement comment cette affaire-là pourrait s'organiser, puisque ce ne sont pas des choses qu'on organise quand même en une semaine ou même en un mois. Et vu la situation actuelle en Haïti, des déplacés, des gens qui vivent dans des camps, dans des conditions difficiles depuis des mois, sinon des années, on voit mal comment accommoder des centaines et des milliers de gens qui reviennent au pays. Donc, bon, le gouvernement dit ce qu'il dit, mais on fait le constat que c'est une situation qui serait d'une extrême gravité si elle devait se réaliser.
18: Ça fragiliserait encore plus Haïti, qui est dans une situation, une impasse politique et des conditions humanitaires désastreuses, que ce retour possible de milliers d'Haïtiens chassés des États-Unis.
19: Objectivement, oui, mais il y en a beaucoup qui le pensent aussi, que ce retour en masse serait peut-être l'occasion de quelque chose, quelque chose, on ne sait pas exactement, mais quand même, ça fait beaucoup de force qui retourne, ça fait beaucoup de cerveau qui retourne, ça fait beaucoup de besoin de vivre qui retourne aussi. Est-ce que ça ne va pas quand même créer une pression sur le gouvernement? Est-ce que ça va pas, on ne verra pas surgir de cette masse en retour aussi et des sources d'énergie capables aussi d'influer sur la situation? On ne veut pas le voir uniquement dans le sens négatif. Eh bien, c'est le crash, c'est la mort, c'est fini.
18: Et non,
19: ce sont des hommes qui retournent et qui ont quand même été armés de certaines choses et aux États-Unis qui ont vécu une expérience. Et nous le disons chaque jour, la situation en Haïti ne changera pas sans les Haïtiens. Donc, il faut peut-être se servir de tout ce qui nous arrive, peut-être, pour changer la situation.
18: Merci beaucoup, Kathleen Mars, pour ce témoignage. Je rappelle le titre de votre dernier roman, « Je ne te trouverai pas deux fois dans ce même corps ». C'est paru aux éditions Mémoire d'Encrier.
19: Merci beaucoup.
18: Merci à vous.
20: L'écrivaine haïtienne Kathleen Mars, un entretien avec Véronique Régolet sur RFI. Restez bien avec nous. Le journal, dans un peu plus d'une minute.
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1: Et maintenant, je crois que nous allons pouvoir vous quitter, auditeurs amis, en vous souhaitant une excellente journée à tous.
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2: Sur Radio Grésivaudan, un poème enchanté, suivi d'un dicton avec le prénom du jour. Lulu, dans la lune, a lu que tous les enfants de la terre, avec ou sans fortune, ce qui lui a plu, étaient, avec ou sans soleil, tous pareils. Lulu, dans la lune, a vu du ciel que les poissons lunes, ce qui lui a encore plu, glisser dans les reflets dorés du soleil. Lulu, dans la lune, a vu qu'il y avait sur terre beaucoup d'hommes qui seraient bien mieux dans la lune plutôt que de se chercher des crosses, plutôt que de se faire des bosses. Lulu, dans la lune, trouve merveilleux le sable et l'eau, les montagnes, les oiseaux, tout ce vert et ces bleus. Toutes ces couleurs, c'est bien beau, ces blés, ces fleurs. Et Lulu voudrait bien regarder encore longtemps dans la lumière les roses, jouer les animaux, couler les rivières, tout ce qui nage, vole, court. Lulu voit beaucoup de choses dans la lune que d'autres ne voient pas sur terre, ne voient pas comme Lulu l'a vu. Lulu dans la lune s'est endormie et sa bonne amie a veillé sur lui toute une nuit. À Sainte-Brigitte, tu restes ou tu la quittes, froid ou feu brûle tous deux. 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

0: Dis-moi, cette télé, c'est vraiment n'importe quoi.
1: Ah oh bah tu vois, j'ai bien aimé, moi.
0: Oh bah toi, bien sûr, dès qu'il y a une femme nue quelque part.
1: Ah oui, il fait chaud. Oui.
0: Tiens, j'en fais autant.
1: Mais tu te mets nu?
0: Oui.
1: Ah ben moi aussi.
0: Bien fait.
1: On sent pas de ça, là. L'autre jour à la télé, ils l'ont dit dans l'émission. 45% des Français couchent à poil.
0: Oui, et après, ils s'étonnent d'avoir des rhumatismes.
1: Oui. Oh ben, c'est un brevet de longue vie. Ils l'ont dit aussi.
0: Oui, ils l'ont dit aussi, j'ai entendu. Ils l'ont dit.
1: Dis-moi.
0: Quoi?
1: On essaye.
0: Mais quoi?
1: D'avoir des rhumatismes.
0: Quoi? Tu es bête. Mais je t'aime bien.
1: Moi non plus.
0: Serge.
1: Oui.
0: Éteins.
1: Ah bon, tu...
0: Éteins.
1: Tu veux que j'éteigne déjà?
0: Oui, oui.
1: Voilà. Plus j'y repense et plus je trouve qu'elle était drôlement bien roulée, la petite à la télé.
0: Encore?
1: J'aurais 20 ans de moins, je te jure que... Oh bah, t'as tort de rigoler. Elle te ressemblait.
0: Oh bah merci. Ah non, j'étais mieux qu'elle.
1: Oh, c'est à voir, quoi.
0: Mais c'est tout vu. Ça, chez moi, c'était mieux.
1: Quoi, ça? Ça?
0: Oh, ça peut-être pas, mais ça, sûrement.
1: Ah, tu parles de ça que je tiens?
0: Oui, non, là, je savais.
1: Hein? Ah oui, ça, peut-être.
0: Oui. Et ça aussi, hein?
1: Quoi? Où?
0: Ça, là, non, là. Là, là, non, là, là, là, ça, le, ça, oui.
1: Ça?
0: Oui.
1: Là?
0: Oui, rappelle-toi, alors.
1: Ah, hein? Oui, ça, je dois dire, c'était pas mal. Je me rappelle.
0: Alors, c'est pas drôle, écoute. Tu me chatouilles. Tu me chatouilles.
1: Tu dis que c'est pas drôle, mais tu rigoles quand même.
0: Ah, tant pis pour toi, je t'en fais autant. Allez.
1: Arrête.
0: Non. Arrête. Mais à quoi ça t'avance?
1: Rien, mais c'est bon. Hein.
0: Qu'est-ce qui est bon?
1: Mais de rigoler. C'est toujours ça.
0: Oui. C'est toujours ça de prix. Oui. Oui. Oh!
1: Viens.
0: Et ça?
1: Oh ben ça alors.
0: Oh! J'y croyais plus.
1: Ah ben moi non plus.
0: Oh.
1: On a bien fait d'en parler.
0: Oui,
1: tu vois.

0: cette télé.
1: Dis-moi, Jane.
0: Oui.
1: Mais le rectangle blanc, hein.
0: Oui.
1: Mmh.
0: Oui.
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0: Dis donc, Joey, tu avais déjà vu un cockpit?
1: Non, monsieur, c'est la première fois que je prends l'avion.
0: Et tu as déjà vu un monsieur tout nu?
2: Si du cinquième au premier âge et bien plus bas, du sous-sol au dernier étage et même au-delà.

Mais derrière moi. Ou ça peut être derrière toi, si tu veux. Mais j'aime autant que ce soit derrière moi, parce que c'est quand même moi qui ai eu l'idée, à la base.

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0: 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Aujourd'hui, Michel, vous allez nous conter une histoire de service après-vente.
2: Oui, Céline. Et un service après-vente qui joue aux abonnés absents. C'est l'aventure qui est arrivée à Sylvie. En février 2024, Sylvie achète un sommier neuf dans une grande enseigne de meubles. Mais seulement, quelques jours après la livraison, elle constate un premier défaut. La toile n'est pas cousue, mais simplement agrafée, ce qui entraîne une déchirure qui ne cesse de s'agrandir. Alors, grâce à la garantie légale de conformité de 2 ans, Sylvie obtient un échange standard. Un nouveau sommier lui est fourni.
0: Eh bien, on pouvait espérer la faire régler, mais j'imagine que ce n'est pas le cas.
2: En effet, Céline, le second sommier présente les mêmes problèmes. Rapidement, la même déchirure apparaît. Pire encore, Sylvie découvre que certaines lamelles intérieures sont cassées, compromettant totalement la solidité du sommier. Alors, sans solution immédiate, elle se retrouve contrainte de dormir sur son matelas, posé directement sur le sol.
0: Camper chez soi, en somme. Elle a donc recontacté le service après-vente.
2: Bien sûr. Et qui est resté désespérément silencieux. Les semaines passent. Sylvie interroge le magasin à diverses reprises. Mais elle n'obtient que des promesses vagues. On lui affirme que le magasin attend un retour du fournisseur. Et les semaines continuaient à s'écouler sans que rien ne bouge. Alors finalement, après plus d'un an de démarches infructueuses, Sylvie décide de faire appel à Que Choisir Grenoble.
0: Et vous avez pu débloquer la situation ?
2: Oui, mais non sans mal. Nous avons eu droit à quelques tentatives pour botter en touche. En vain, bien sûr. Et finalement, le sommier défectueux a été enlevé du domicile de Sylvie et elle en a obtenu le remboursement intégral.
0: Qui est bien, qui finit bien, dit l'adage. Et en conclusion, en cas de litige, n'hésitez pas à contacter Que Choisir. Vous trouvez toutes les coordonnées sur le site grenoble.ufcquechoisir.fr. À bientôt, Michel.
2: À très bientôt.
0: C'était les chroniques de Michel de Que Choisir Ensemble Sud-Isère en partenariat avec Radio Grésivaudan et Radio Toutouille.

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1: Il joue dans le concert de rock. T'as vu ce qu'on t'a amené dans la ville? Tout est skinhead. Ah, c'est joli, ça, c'est beau, Bobra Mina. C'est le même genre que. T'as vu deux dans le russe qui font une piste de partout? Ah, c'est joli ton concert de rock à Draguignan. Ah, c'est beau, hein? Va te faire par reprendre cette truie.

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0: Tu la connais, mon histoire avec la Finlandaise?
1: Figure-toi qu'un jour, sur la piste d'Insaoud, je tombe sur un petit ingénieur des pétroles avec sa Land Rover en rideau. Il avait sa bonne femme avec lui. Il avait une grande blonde avec des yeux qui avaient l'air de rêver, puis un sourire d'enfant. Une salope, quoi. Moi, je repère ça tout de suite parce que les femmes, c'est mon truc.

0: Hey, Jean-Louis ! 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

0: Manifestation de chômeurs, qu'est-ce que vous en auriez dit?
1: On a fait un morceau, il s'appelle Pour tout le monde les mêmes droits. Et je me dis, oui, on a même le droit de chômer aussi, même si on a envie. Parce que moi, ça me saoule tellement, tu vois, j'ai pas envie de travailler ni à McDonald's, ni pour Bouygues, ni pour personne. Je préfère être un chômeur. Qui manifeste et qui casse les couilles aux gens, ils ont raison.
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0: Et bonjour à toutes et à tous, chers amis auditeurs et auditrices de Radio Grésivaudan. Bienvenue dans la télé au placard, votre émission d'actualité locale où nous vous offrons pendant une heure en direct des informations au plus proche de votre territoire. Nous sommes aujourd'hui le jeudi 23 juillet 2026, nous sommes en plein été et qui dit saison estivale dit aussi grille de programme estivale à l'antenne de votre radio associative préférée. Donc oui, c'est tout à fait normal que vous n'entendiez que très rarement la voix de vos animateurs de la télé au placard cet été, car nous aussi, nous prenons quelques vacances. Mais aujourd'hui, il était tout de même important que je prenne le micro, car d'abord, j'ai deux super invités à interviewer dans la suite de cette émission, mais aussi parce qu'il s'agit de la dernière prise d'antenne du duo de service civique de Radio Grésivaudan, Colas et moi-même. Et d'ailleurs, pour assurer la régie de cette grande dernière, vous vous doutez bien que je suis accompagné de Colas, bien évidemment, juste derrière la vitre. Salut à toi, cher collègue, comment tu vas ?
1: Ça va très bien, Max.
0: Est-ce que tu as un petit élan de nostalgie pour cette dernière édition ?
1: Forcément, forcément. Alors, on a déjà fait nos au revoir en plus grande longueur dans Les Poules aussi ont des oreilles, qui était le format qu'on animait chaque semaine et dans lequel on a pu un peu plus déblatérer là-dessus. Mais oui, forcément, ça fait quelque chose de savoir que c'est la dernière fois qu'on va être au micro, dans le cadre de cette mission.
0: Exactement. Comme tu le dis, on va se concentrer sur les informations fraîches que nous avons à délivrer, mais on y reviendra quand même à la fin de l'émission pour faire quand même un petit tour de remerciements, parce qu'il y en a à donner en lien avec nos missions de service civique. Mais d'abord, place au sommaire. Et oui, parce que ce n'est pas parce qu'on est en plein été qu'il ne se passe rien dans le Grésivaudan. Je recevrai dans un premier temps deux jeunes personnes que nous connaissons bien ici à la radio et que vous aussi vous reconnaîtrez si vous nous écoutez depuis ce début d'année. Maëlys et Andrea, ces deux jeunes en service civique à l'ONG Tetractis à Grenoble, sont de retour dans les studios pour nous délivrer un petit bilan de leur mission sur ce projet de coopération entre la ville de Ponchara et celle d'Aratoka en Colombie. Je vous proposerai ensuite une petite chronique de France Nature Environnement Isère qui s'associe dorénavant avec Radio Grésivaudan pour vous informer sur les enjeux environnementaux de notre territoire. Enfin, j'aurai la chance de recevoir des membres du Conseil de développement de la métropole grenobloise, cette instance de participation citoyenne qui, vous allez le voir, a beaucoup de choses à nous raconter. Voilà pour le programme, je vous propose de débuter cette télé au placard en musique.

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1: Six mois après, que sont-elles devenues? Voilà la question que tout le monde se pose sur les deux jeunes volontaires en service civique à l'ONG Tetractis à Grenoble, Maëlys et Andrea, qui participent à un programme de coopération internationale entre la France et la Colombie. Maëlys, française, est partie en mission à Aratoca en Colombie et son homologue colombienne Andrea est depuis plusieurs mois ici en France en mission à Pontcharrat. Elles travaillent toutes les deux sur le programme de coopération, sur des axes éducatifs et de tourisme durable, et nous les avions reçues en février au lancement de leur mission, puis nous avions eu de leurs nouvelles régulièrement grâce à des chroniques qu'Andrea venait faire à la radio ou que Maëlys nous envoyait depuis la Colombie. Aujourd'hui, Maëlys est rentrée en France, leur mission de service civique touche bientôt à sa fin, et nous souhaitions leur redonner la parole et avoir leur retour sur cette expérience. Salut à toutes les deux, merci d'être de retour dans les studios.
2: Bonjour Max.
3: Bonjour.
1: Je tourne d'abord vers toi, Maëlys. Toi, tu es rentrée en France depuis quelques jours. Comment tu te sens? Est-ce que tu te réadaptes facilement au rythme français?
3: Ça va, franchement, ça se passe plutôt bien. C'est un peu étrange, une sensation de comme si j'étais jamais partie et que je reprends ma vie là où elle s'était arrêtée en France. C'est un peu triste d'avoir quitté, même plus qu'un peu triste, d'avoir quitté la Colombie, mais j'y retournerai.
1: Oui, on va revenir justement sur peut-être les différents points qui vont pouvoir te manquer sur le pays. Je demanderai ça juste après. Et toi, Andrea, quelque chose peut-être qui a beaucoup changé depuis 6 mois, c'est que tu as appris et énormément progressé en français. Comment tu te sens maintenant? Est-ce que c'est toujours difficile de parler ou d'apprendre le français?
4: Bah, pour moi, c'est un grand avance dans la langue. C'est aussi maintenant, c'est plus facile de parler comme aujourd'hui ici à la radio, que c'est vraiment facile de parler avec toi et que toutes les personnes comprennent ce que j'ai dit. Et bah, d'abord, c'est compliqué de faire des conversations, mais je pense que ici, c'est vraiment bon. Bah, habite ici en France, c'est vraiment bon d'apprendre la langue. C'est plus facile que dans une classe ou dans un autre endroit. Mais pour moi, c'est maintenant vraiment bon de faire des conversations. Il y a quelque chose de compliqué de spécifiquement ou quand les personnes parlent vraiment rapidement, c'est compliqué de comprendre. Mais pour moi, je pense que j'ai appris vraiment rapide et je passe bien ici.
1: Oui, oui, vraiment, ça c'est vraiment super. Félicitations à toi en tout cas pour ça. Et puis, en dehors de la langue, parce que toi aussi Maëlys, je pense que tu as énormément progressé en espagnol. Vous avez aussi agi concrètement sur ce projet de coopération. Quelles ont été vos missions? Qu'est-ce que vous avez accompli concrètement sur le terrain?
3: Donc nos missions, il y avait plusieurs axes. Cette coopération, il y a 3 axes principaux: l'axe éducation, l'axe tourisme et le dernier qui est les échanges politiques entre les deux municipalités. De mon côté, en Colombie, j'ai beaucoup travaillé sur la partie tourisme. L'idée, c'était de développer un petit peu le tourisme sur le territoire. On a créé des ateliers avec un groupe de travail avec les acteurs locaux du tourisme, un guide touristique pour nous renseigner les visiteurs. Et l'idée, c'était vraiment de créer un peu une synergie pour que les acteurs se mobilisent et qu'on puisse avancer sur ce sujet-là. Et puis, au niveau de la partie éducation, j'ai travaillé du coup avec Andrea en distanciel. L'idée, c'était de faire des activités avec les jeunes de Pontcharrat, du collège de Pontcharrat, et les jeunes d'Aratoca, sur des thèmes comme le patrimoine, la culture colombienne et française, ou encore les objectifs de développement durable. Et je pense qu'Andrea peut compléter sur cette partie éducation ici à Pontcharrat.
4: Oui, pour mon côté, on fait la même chose que Maëlys en Colombie. Et j'ai fait découvrir la Colombie aussi à Aratoca, les enfants de Pontcharrat. Et on fait des ateliers de nature, de l'eau, de montagne, parce qu'ils connaissent comment ça se passe là-bas en Colombie. On fait aussi une lettre pour les enfants de Aratoca. On envoie les lettres, des bonbons, des cadeaux, et faire des visios avec les enseignants, les profs, et aussi avec les élèves, parce qu'ils se connaissent un peu virtuellement. J'ai travaillé aussi avec des autres élèves dans les écoles, parce qu'elle connaît aussi la Colombie, des personnages emblématiques de la Colombie, et avec les personnes âgées dans les petites unités de vie à Ponchala.
1: Très bien. En dehors de ces missions, voilà, vous avez accompli quand même des choses assez importantes pour le projet. Il y a aussi vous, votre expérience personnelle au sein du pays que vous visitez ou que vous avez visité. Qu'est-ce qui va vous manquer, qui vous a particulièrement marqué, ou au contraire, qu'est-ce qui ne va pas vous manquer, que vous avez hâte de retrouver ou que vous avez eu beaucoup de joie à retrouver? Peut-être Andrea ou Maëlys, n'importe.
3: Pour moi, ce qui va me manquer principalement, je pense, c'est les personnes que j'ai rencontrées sur place, parce qu'en fait, les personnes avec qui je travaillais, je passais quasiment toutes mes journées avec ces personnes, et au final, ben, c'est devenu des membres de ma famille, ma deuxième famille. Donc c'est un peu difficile de partir et de se dire qu'on ne sait pas quand est-ce qu'on reverra ces personnes. On peut parler virtuellement, et merci à la technologie, mais ce n'est pas la même chose, et ouais, c'est ça principalement qui va manquer, et quand même un petit peu la nourriture, les fruits, les jus, plein de choses qu'on ne peut pas vraiment retrouver. Ils ne sont pas pareils.
1: Est-ce que le pain et la baguette, quand même, ça c'est quelque chose qui ne va peut-être pas te manquer?
3: Non, je crois que le pain, c'était une des premières choses que je voulais acheter en revenant en France.
1: Et toi, Andrea?
4: Bah, pour moi, c'est aussi les personnes, parce qu'on fait des amitiés ici, vraiment amitié avec les personnes qui ont travaillé. Mais aussi les fromages, parce qu'ici, les fromages, c'est vraiment bon.
1: Y a-t-il des fromages, du fromage en Colombie? Enfin, quel type de fromage?
4: Oui, il y a des différents fromages, mais ce n'est pas la même chose. Oui. Ici, il y a beaucoup de fromages et tous les fromages, c'est vraiment bon.
1: Très bien. Et donc, cette mission de service civique a sûrement été une expérience marquante pour vous. Qu'est-ce que ça vous a apporté sur le plan personnel? Est-ce que c'était pour vous une belle opportunité de découvrir des choses sur vos compétences, sur vos savoir-faire?
4: Oui, pour moi, c'est appris des choses personnelles et professionnelles aussi, parce que j'ai fait déjà des études universitaires de commerce, et ici j'ai appris les langues françaises, j'ai pu parler, et c'est vraiment important pour moi. J'ai appris une autre chose de la nature, d'aider la nature, du développement durable, qui c'est vraiment important pour toutes les personnes, pour tout le monde, et pour moi c'est vraiment intéressant d'apprendre ça.
3: Et moi, pareil, j'avais pas vraiment d'attente particulière avant de partir en Colombie. Je savais pas trop à quoi m'attendre. Et je pense que ça a dépassé tout ce que j'aurais pu imaginer. Et ces 5 mois qui sont passés hyper vite, mais c'était incroyable. Et j'espère ne pas oublier cette belle expérience. Et j'en garde que des retours positifs, que ce soit, comme disait Andrea, professionnellement ou personnellement. L'émission... j'ai adoré, j'avais pas l'impression de travailler, j'ai adoré faire ce que je faisais avec les gens avec qui j'étais. Je pense que ça aussi, ça joue beaucoup, l'environnement et les gens avec qui on est. Et je pense qu'Andrea et moi, sur ça, on a eu la chance d'être avec des bonnes personnes, et ça change toute l'expérience.
1: Si vous aviez un jeune ou une jeune en face de vous qui peut-être hésitait à faire les missions sur lesquelles vous avez été là, qu'est-ce que vous lui diriez, qu'est-ce que vous lui donneriez comme conseil?
3: Moi, je lui dirais, mais n'hésite pas, fonce. Enfin, si les missions te parlent, si t'as envie de... Enfin, dans mon cas, en tout cas, s'il y a une autre mission qui se propose à l'étranger, ou même pour un autre organisme, c'est vraiment une très belle opportunité. Et comme tu le sais, le service civique, ça se fait qu'une fois.
1: Oui.
3: Donc, et jusqu'à 25 ans, il me semble. Donc moi, je dirais d'en profiter et de tenter l'expérience et de foncer.
1: Et peut-être quelque chose aussi, un petit mot sur la suite de vos projets personnels, parce qu'on vient de dire que donc, la mission de service civique, c'était une mission effectivement qui est temporaire, qu'on peut faire qu'une seule fois, et qui est là aussi pour donner une sorte peut-être de tremplin ou d'ouverture pour la suite de nos projets respectifs. Est-ce que ça vous a apporté des choses, des billes pour la suite de votre projet?
4: Bah, j'ai rentré en Colombie quand c'est fini le projet. Mais pour moi, je pense que je voudrais travailler aussi avec la France ou quelque chose comme ça, parce que j'aime bien ce pays, je passe très bien. Et s'il y a la possibilité de continuer, bah, peut-être avec les projets en Colombie, c'est magnifique. Mais s'il y a une autre chose avec la France, c'est magnifique.
1: Ok.
3: Oui, et justement, je rebondis sur ce que tu disais, c'est vraiment un tremplin, le service civique. Enfin, je pense que ça dépend, encore une fois, de chaque expérience, mais pour nous, je pense que ça a été un tremplin pour aussi notre vie professionnelle future. Ça nous a appris pas mal de choses, et donc bah, la suite, c'est voir les prochaines opportunités qui puissent se présenter à nous. De mon côté, pourquoi pas un VSI, c'est un volontariat de solidarité internationale. C'est un contrat un peu plus long, mais qui est toujours dans la même, un peu, la même idée.
1: Donc, c'est quelque chose qu'on peut faire donc uniquement à l'international et qui, oui. qui ne chevauche pas le service civique.
3: Non, enfin, on peut faire un service civique puis un VSI. Il y a pas de.
1: Et ça, c'est auprès d'associations, c'est auprès de.
3: Oui, j'ai pas encore toutes les réponses, mais oui, il me semble que c'est également. Enfin, en tout cas, par exemple, l'ONG Tetractis propose aussi des VSI.
1: Ok. Donc ça, c'est les projets personnels, mais il y a aussi ben, le projet de coopération en lui-même qui continue. Est-ce que peut-être vous avez quelques idées, vous, de justement ce qui va se passer pour la suite, ou même de vos missions que vous avez mises en place? Est-ce qu'il va y avoir peut-être des prochaines personnes qui vont les récupérer, ou alors voilà, une valorisation peut-être de ce que vous avez mis en place? Comment ça va se passer?
4: Ben, je voudrais dire que... Quelques semaines avant, la délégation, il y a une délégation colombienne de Aratoca qui vient ici. Il connaît un peu comment ça se passe en Ponchaga. Et ça, c'est vraiment intéressant parce que c'est l'amitié. Et aussi, il peut connaître comment ça se passe ici et faire beaucoup de choses là, en Colombie. Et on peut travailler ensemble, faire des choses en Colombie et en Ponchaga, atelier des missions politiques de l'État commun. Et ça, c'est vraiment intéressant.
1: Ok.
3: Oui, et justement, cette délégation, ça a permis aussi, je pense, aux deux communes de se rendre compte de l'importance et de l'envergure du projet. Et il y a vraiment cette volonté de poursuivre le projet dans les années qui suivent, notamment l'année prochaine, au printemps 2027. Il y a un groupe de jeunes Colombiens qui va venir en France, à Ponchara, pour découvrir la France et Ponchara. Et les missions continuent. Il y aura aussi des services civiques qui prendront notre place pour continuer tout ça. Okay. On est qu'au début de ce beau projet.
1: Oui, et justement, peut-être pour mettre un peu de festivité dans le début de ce projet, il y a un événement qui, je crois, est régulier à Ponchara, qui se passe tous les ans, qui s'appelle la Fête de la Rosière. Je pense que de nombreuses personnes qui nous écoutent doivent la connaître. Et là, cette année, elle est orientée spécifiquement sur les traditions de l'Amérique latine, c'est ça ?
4: Exactement. Cette année, c'est sur l'Amérique latine, mais surtout pour la coopération internationale avec la Colombie. Toute la thématique, c'est Colombie, et on fait des activités, des peintures, beaucoup de choses de la Colombie pour découvrir comment ça se passe là. Parce que ce n'est pas seulement avec les écoles, avec les personnes qui ont travaillé déjà, mais c'est surtout pour toute la communauté de Ponchaga et aussi de Crécy-Boudon.
1: Est-ce que vous allez y être pour cette fête de la Rosière?
3: Vous nous y retrouverez le week-end du 28, 29 et 30 août à Ponchara. On sera toutes les deux présentes. Il y aura un petit stand de Tetractis où on pourra parler un peu plus de la coopération, de nos missions, de ce qu'on a fait avec les jeunes et avec tous les autres acteurs. Et on animera aussi quelques ateliers.
1: Très bien. Donc tout ça, je pense à retrouver sur le site de la ville de Ponchara toutes les informations sur cette animation qui, je crois, on est à la plus de la 110e édition.
3: C'est la 119e, il me semble.
1: 119e ouais. Édition de la Fête de la Rosière, une vraie institution locale. Mais en tout cas, on a de la chance qu'elle soit cette année à valoriser cette coopération entre la Colombie et la France. Est-ce que vous souhaiteriez rajouter un dernier mot, Andrea Maïlis, avant qu'on finisse cette interview ?
3: Juste un grand merci à Radio Grésivaudan de nous avoir accueillis et de nous avoir permis de pouvoir parler un peu de ce projet, de mettre un peu en lumière. Mais au-delà du projet, c'était aussi, je pense, une bonne opportunité de parler du service civique en tant que tel. Et comme Radio Grésivaudan s'y connaît bien aussi en service civique.
1: Effectivement.
3: Donc voilà, je trouve que c'est un bon moyen de mettre tout ça en lumière. Un grand merci.
1: Eh ben, merci à toutes les deux d'avoir justement pris part à ce projet, puis aussi d'avoir participé avec nous à mettre en valeur ce projet, parce qu'on le rappelle, vous avez effectué plusieurs interventions radiophoniques avec des chroniques que Maëlys, toi tu nous envoyais depuis la Colombie, et puis Andrea, toi tu venais en direct dans les studios vu que tu n'étais pas très loin. Donc tout ça, vous pouvez le retrouver sur la page de notre site internet dédié au projet Aratoka Ponchara, voilà, toujours sur radio-grésivaudan.org. Merci encore à toutes les deux, Andrea, Maëlys, et puis bon vent et à bientôt.
3: Merci beaucoup.
4: Merci beaucoup.
1: On se quitte avec justement une chanson colombienne qui faisait partie de la sélection que Andrea m'avait fournie en début d'année. Un titre de l'artiste Fonseca, Eres Mi Sueño, j'espère que je le prononce bien. Colas, c'est à toi.

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0: Vous souhaitez en apprendre plus sur l'environnement de notre territoire ? Les membres de France Nature Environnement Isère vous proposent un instant de découverte et d'information sur la faune et la flore, les écosystèmes, les milieux aquatiques ou encore les atteintes à l'environnement sur notre territoire. Les chroniques de France Nature Environnement Isère, réalisées en partenariat avec Radio Grésivaudan. Aujourd'hui, on vous parle d'une initiative pour protéger les mares du territoire tout en profitant de leur fraîcheur. Je suis avec Anaël de France Nature Environnement Isère. Salut à toi Anaël.
1: Bonjour Max. Oui, en effet, les mares sont menacées. En France métropolitaine, on estime que plus de 50% des zones humides ont disparu depuis 1960. Aujourd'hui, leur disparition est un peu ralentie, mais on connaît peu la situation pour les petites zones humides dites « ordinaires ». C'est pourquoi nous essayons d'en savoir plus.
0: Mais qu'est-ce que c'est qu'une zone humide au fait ?
1: Il s'agit d'un milieu entre le milieu terrestre et le milieu aquatique. La zone humide fait le lien entre les deux et accueille une biodiversité très riche. De plus, elle rend de nombreux services à la société humaine. Filtration et dépollution de l'eau, stockage de l'eau et du carbone, prévention des inondations même. Sans oublier la fraîcheur apportée aux alentours.
0: Les zones humides sont essentielles alors, mais comment est-ce qu'on peut les préserver ?
1: Plusieurs actions sont mises en place, notamment par les associations de protection de l'environnement, comme France Nature Environnement Isère. L'une de ces actions est l'Observatoire participatif des mares, Mare où êtes-vous ?
0: Et comment fonctionne-t-il, cet observatoire participatif ?
1: Si vous avez une mare dans votre jardin, que vous connaissez une mare à proximité ou que vous en croisez une en balade, vous pouvez la rentrer sur le site mare-libellule-au-pluriel.fr ou sur l'application dédiée. Pour l'enregistrer, vous pouvez la localiser en mettant uniquement un point GPS, ainsi qu'ajouter une photo de la mare. Vous pouvez également ajouter un rapport de visite, qui consiste en un petit formulaire à remplir pour dire la taille approximative de la mare, sa forme, quel type de végétation est présent. Tout est expliqué. Et enfin, si vous aimez la photographie, le site propose également d'ajouter vos photos de libellules pour que des experts les déterminent.
0: Mais quels sont les objectifs de Mare où êtes-vous ?
1: L'Observatoire a plusieurs objectifs. La connaissance de ces milieux, car on ne peut protéger que ce qu'on connaît. La connaissance des réseaux de mares, qui peuvent ensuite conduire à la restauration de mares anciennes ou en danger. Et la création de nouvelles mares pour enrichir le réseau.
0: Est-ce que toutes les zones humides peuvent être enregistrées dans Mare où êtes-vous ?
1: Non, la définition de zone humide étant beaucoup plus large que juste les mares. Ici, on s'intéresse certes aux mares, mais aussi aux milieux un peu proches, les bassins, les petits étangs. Il y a donc quelques critères. Il faut qu'il y ait de l'eau en majorité stagnante, donc pas un cours d'eau. La profondeur doit être supérieure à 30 cm, un peu plus grand qu'une flaque. Et l'étendue d'eau doit être inférieure à 5000 m².
0: Là, tous ces critères ont l'air d'être suffisamment précis, mais est-ce qu'il faut s'y connaître pour renseigner des mares ou pour pouvoir les décrire ?
1: Ce n'est pas nécessaire, le formulaire est adapté pour que la majorité des personnes puissent le renseigner. Ce formulaire est d'ailleurs utilisé en animation avec les scolaires pour les sensibiliser à la thématique des mares. Et si vous avez des questions, vous pouvez nous contacter directement pour les poser.
0: Et moi, qu'est-ce que je peux faire si je veux en faire plus pour les mares ?
1: Alors déjà, tu peux te rendre sur le site mare-libellule.fr, tout au pluriel, et chercher les points jaunes. Il s'agit de mares uniquement localisées, parfois issues d'inventaires assez anciens, qui doivent être confirmées par une photo et ou une description. Tu peux aussi te joindre aux sorties bénévoles organisées par l'association, ou même nous soutenir au quotidien dans nos actions.
0: Voilà, en conclusion, si vous cherchez une activité fraîche pour orienter vos balades de l'été, rendez-vous sur mare-libellule.fr et partez à la recherche des mares. C'était les chroniques de France Nature Environnement Isère en partenariat avec Radio Grésivaudan.

0: de retour en direct sur Radio Grésivaudan. 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
1: 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Il va marquer. Et oui, c'est le but, c'est le but.
0: C'est incroyable ce qui se passe là actuellement sur Radio Grésivaudan en direct. Ce que vous voyez là, c'est incroyable.
2: Et je remercie bien évidemment Collard pour avoir fait ce choix formidable de jingle que nous avons réalisé pendant ces quelques mois de service civique. Toujours un Collard, de toute façon le choix des jingles c'est ta spécialité. Voilà, il est 11h30, c'est la moitié de notre émission de la télé au placard et pour la deuxième partie de cette émission, je souhaitais vous mettre en avant un collectif de citoyens et de citoyennes peu connus du grand public mais qui travaillent sur des sujets qui nous concernent toutes et tous. Il s'agit du Conseil de développement de la métropole grenobloise, ou C2D, qui est une instance rattachée à la métropole de Grenoble et qui existe aussi dans toutes les grandes agglomérations françaises. Son idée, réunir des habitants d'horizons différents au sein d'un même espace de dialogue au service du développement du territoire et des transitions en cours et à venir. C'est donc une instance où les idées s'agitent, où des perspectives naissent et où la démocratie participative locale se met en action. Et sur Grenoble-Alpes Métropole, 66 citoyens et citoyennes sont réunis au sein du C2D et sont missionnés par les services de la métropole pour travailler sur des sujets très divers. Et pour nous en parler, j'ai la chance de recevoir dans les studios Marilyn, en charge de la coordination du C2D à la métropole, ainsi que Blandine et Sandra, deux membres actives du C2D. Bonjour à toutes les trois, merci beaucoup d'être présentes avec nous dans les studios.
3: Bonjour.
4: Bonjour. Bonjour.
2: Alors, laboratoire de prospective et agitateur d'idées, voilà le slogan du C2D de la métropole grenobloise. Du coup, pour commencer, quel est le sens de cette expression, Marilyn? Est-ce que tu peux nous éclairer un petit peu?
3: Laboratoire de prospective citoyenne?
2: Oui, et agitateur d'idées.
3: Agitateur d'idées. L'idée du conseil de développement, quand il a été repositionné dans ce format, prospective citoyenne et agitateur d'idées, c'était de réunir des personnes très diverses, comme ça a été dit, dans l'idée d'avoir un regard un peu décalé et décentré sur la fabrique de la politique publique métropolitaine en cours, mais surtout à venir. Et en ça, c'est un espace de liberté, de réflexion pour imaginer d'autres possibles sur le devenir du territoire.
2: D'où agitateur d'idées, on comprend un petit peu mieux. Et est-ce que peut-être Sandra et Blandine, vous pouvez vous présenter très rapidement de pourquoi est-ce que vous faites partie du C2D, puis qu'est-ce qui vous a amené à faire cette expérience?
4: Oui, j'ai eu l'idée de m'introduire dans un collectif de citoyens et de participer à l'évolution du territoire. Mais c'est aussi cet échange que nous avons d'horizons très différents entre les différents membres du C2D et ces échanges qui sont très enrichissants.
2: Et toi, Sandra ?
5: Il y avait une double volonté de à la fois m'impliquer sur le territoire avec cette action du C2D et aussi de vivre de manière différente des projets autour de l'intelligence collective parce que c'est vraiment un terrain de jeu extraordinaire de pouvoir travailler à 66 sur un sujet et d'expérimenter, d'avoir des idées, etc.
2: On va rentrer justement un peu plus en détail sur comment fonctionne le C2D. On a parlé d'intelligence collective, on a parlé de prospective. C'est peut-être pas forcément des mots qui sont toujours très clairs au quotidien. Donc on va rentrer dans les détails un petit peu. D'abord peut-être sur le fonctionnement de l'instance, Marilyn. Est-ce que c'est une obligation de toutes les collectivités, les intercommunalités d'avoir des C2D dans leur fonctionnement?
3: En effet, les conseils de développement qui sont nés avec les lois Voynet, au moment où se créaient ou montaient en puissance les intercommunalités, les conseils de développement ont été inventés et rendus obligatoires pour pouvoir associer la société civile à la fabrique de la politique publique intercommunale. Et l'idée de départ, c'était de, pour les initiateurs de la, des lois Voynet et Chevènement, c'était de se dire que ces territoires de projet naissants qui étaient les intercommunalités ne pouvaient pas se penser sans les acteurs du territoire. Et ils sont donc aujourd'hui obligatoires dans toutes les intercommunalités de plus de 50 000 habitants.
2: Et quand tu dis la fabrique de la politique publique, est-ce que très concrètement, c'est créer des nouvelles orientations politiques sur un territoire. Est-ce que ça correspond à ça, le fait de fabriquer des politiques publiques ?
3: Ça peut. Et les conseils de développement, en 20 ans d'existence, ont eu aussi une évolution dans leur positionnement, dans cet écosystème que sont les intercommunalités. Avec aujourd'hui une montée en puissance technique dans les intercommunalités et particulièrement dans les métropoles qui les amène à avoir un autre positionnement. Et en ce sens, aujourd'hui, il y a une vigilance à ce que les conseils de développement ne se positionnent pas comme des bureaux d'études de techniciens, par exemple,
2: qui
3: n'auraient pas de plus-value.
2: Et justement, en fait, comment fonctionne cette relation avec la métropole ? Est-ce que ce sont les élus qui décident ? Est-ce que ce sont les services qui décident ? En fait, comment fonctionne le C2D ? Quelle est cette affiliation, en fait, avec la métropole ?
3: D'accord. Quand il y a un nouveau mandat intercommunal, les élus doivent définir un pacte de gouvernance et de citoyenneté dans lequel s'inscrit aussi le pacte de gouvernance qui régit les liens entre l'intercommunalité et les conseils de développement. Et il y a ensuite une délibération qui pose le cadre de la relation entre le conseil de développement et la métropole ou l'intercommunalité. Et ça permet de définir ce cadre de coopération. Et après, le conseil de développement peut être saisi par les élus, souvent sous impulsion aussi des services et des techniciens métropolitains. Et ça a été le cas de cette mission qui porte sur la pleine terre, qui est la mission du C2D sur l'année 2026. Mais il a aussi la possibilité de s'autosaisir.
2: Très bien, on va revenir justement sur la pleine terre juste après, mais peut-être avant ça, vu qu'on a parlé de mandats, enfin en tout cas de mandats pour les élus, ce sont aussi des mandats pour les personnes qui prennent part au C2D. Là, je me retourne vers Blandine et Sandra. Comment est-ce que vous avez fait pour rentrer au C2D ? Quelle est la forme en fait du recrutement et est-ce que peut-être ça pourrait intéresser d'autres personnes de s'intégrer au C2D et comment ça serait possible ?
4: Oui, il y a eu en fait un appel de candidature où en fait il fallait présenter un peu le passé qu'on a eu, soit professionnel, soit dans le monde associatif bénévole, et montrer aussi ses différentes motivations pour entrer dans ce collectif de citoyens et agitateurs d'idées, et montrer qu'on a quand même un attachement à l'évolution du territoire et qu'on a la volonté de participer.
5: Donc on s'engage sur un mandat de 3 ans qui peut être renouvelé une autre fois, donc on peut très 6 ans. D'ailleurs, il y a des anciens du C2D précédent qui sont restés pour ce mandat-là. Mais à chaque nouveau mandat, finalement, on reconstruit aussi une façon de s'organiser. On est très libre dans notre organisation et on redécide ensemble de comment on va pouvoir répondre aux différents sujets sur lesquels on va travailler.
2: Ben justement, vu que tu en parles, est-ce que vous pouvez nous éclairer un petit peu sur comment vous vous êtes réorganisé cette année avec donc ce nouveau mandat du C2D qui a débuté, avec justement cette auto-organisation qui vous est laissée? Comment concrètement vous avez construit la chose ?
5: Alors effectivement, on a réfléchi à une autre... On s'est réapproprié finalement la gouvernance qu'on voulait mettre en place pour le C2D. Et ce C2D finalement a pris un peu une thématique de la montagne. Alors on a des bivouacs qui sont finalement des petits groupes de travail qui vont s'auto-organiser sur des thématiques qui sont en lien avec la pleine terre mais qui veulent être creusées, comme par exemple la notion de commun ou la démarche, enfin les marches sensibles qui sont organisées aussi par un autre groupe. Et ces groupes se retrouvent avec des relais autour d'un camp de base qui va venir préparer les réunions au sommet, donc les réunions qui nous rassemblent tous à nouveau. Et lors de ces réunions au sommet, c'est un espace à la fois de décision et aussi de co-construction avec différents ateliers qui sont organisés en avance.
2: Très bien. Et comment concrètement, du coup, les membres se retrouvent? Est-ce que c'est des moments en visio? Est-ce qu'il y a des moments aussi vraiment présentiels?
4: Bah, c'est-à-dire, c'est assez partagé. Soit, effectivement, bah, on privilégie quand même de se rencontrer par des réunions, puisque là, les échanges sont beaucoup plus quand même riches. Mais suivant, parce qu'il y a certains membres qui sont encore au point de vue professionnel, donc c'est plutôt des visios, quelquefois entre midi ou 2h ou le soir. Voilà, donc en fait, on a les deux systèmes.
2: Voilà. Donc c'est dans ces moments-là que les idées s'agitent, si on reprend l'expression du début. Donc on a évoqué à plusieurs reprises la pleine terre, ce sujet donc sur lequel vous travaillez là depuis le début de ce mandat. Mais qu'est-ce que c'est concrètement la pleine terre? Qui a envie de se lancer une petite définition synthétique de ce que c'est la pleine terre?
4: La pleine terre, déjà, elle est définie, il y a un indice, bon, si on prend au point de vue technique, dans le PLUI, donc on voit
2: qu'est-ce que le PLUI, déjà?
4: Alors ça, c'est le plan...
5: plan local d'urbanisme
4: intercommunautaire, voilà. Et en fait, vous avez des indices qui respectent cette pleine terre, qui est en fait une zone non constructible et qui est laissée comme ça, effectivement, suivant... soit généralement, bon, malheureusement, ça sera en pelouse, mais il faudrait voir d'autres utilisations, voilà.
2: Très bien. Est-ce qu'on peut dire que ce sont des espaces, du coup, où on voit la Terre, en fait, peut-être?
3: Oui.
2: Est-ce qu'on peut le simplifier comme ça, ou c'est trop simplifié?
3: Disons que dans donc le plan communal, le plan local d'urbanisme intercommunal, impose, dans tous les projets d'aménagement, les projets de construction, un espace de pleine terre, c'est-à-dire non imperméabilisé, qui a pour vocation... à permettre l'infiltration de la pluie, notamment. Et ce qui a été mis en évidence par un diagnostic du PLUI, c'est que ces espaces de pleine terre, ils existent puisqu'ils sont réglementaires dans les projets de construction, mais ils sont très pauvres en termes de rendu et en termes d'usage. Et bien souvent, comme Blandine le soulignait, l'espace de pleine terre consiste en une pelouse grillagée avec aucun accès possible pour les habitants. Et c'est ce qui a amené cette mission pleine terre pour le C2D, où les élus et les services se sont dit, mais il y a un manque d'imaginaire, la réglementation est là, mais comment faire pour pouvoir accompagner de nouveaux usages, de nouvelles fonctionnalités aussi écosystémiques pour ces espaces de pleine terre. Et c'est ce sur quoi le C2D travaille cette année 2026.
2: Et donc là, le comment vous y prenez, c'est, je pense, la question peut-être centrale du travail, c'est quels sont les moyens et les outils que vous avez à disposition pour construire la réflexion. Et il y a un axe qui m'a particulièrement marqué quand j'ai fait mes recherches, c'est que vous axez beaucoup sur le sensible. Et Sandra, tu as évoqué d'ailleurs les marches sensibles. Est-ce que tu peux peut-être un peu approfondir ce sujet?
5: Oui, alors les marches sensibles, ce sont des parcours que nous effectuons ensemble. Donc là, c'est vraiment aussi, c'est aussi l'occasion d'une rencontre physique. Et... sensible, quand on évoque le mot sensible, c'est à travers les sens. Et l'idée, c'est de voir ce que ça fait de traverser ou de rester dans certains espaces, à la fois avec une immersion

0: Et avec différents espaces, notamment, ça a pas mal marqué le groupe. On a visité un cimetière. Et puis, on est aussi allé à Gières. À la fois, on a traversé un éco-quartier. Et puis, on s'est rendu dans le vieux centre. Où on a pu voir un autre parc. Et c'est là aussi qu'on réalise qu'il peut y avoir des usages qui sont différents. On a longé aussi une copropriété où finalement il y avait deux bancs qui se faisaient face à face, une pelouse, quelques arbres, et on se dit que la pleine terre finalement c'est aussi des potentiels et que ça peut être très motivant, très enthousiasmant de travailler justement sur ces potentiels. Et par exemple, autour de nouveaux usages. Et c'est ça qu'on veut aussi valoriser avec cette mission Pleine Terre.
1: C'est que donc là, en termes de calendrier de la réflexion, il y a peut-être toute une phase justement de recherche, de diagnostic, de vous appropriez le sujet. Et ensuite, justement, comme tu le dis, de trouver des nouveaux outils. Justement, où est-ce que vous en êtes là dans la réflexion concernant ces nouveaux imaginaires?
0: C'est exactement ce qui a été présenté dans la dernière plénière qu'on a réalisée il y a quelques semaines, où on était donc on a eu toute une phase finalement de divergence et d'inspiration, avec aussi des contacts pris auprès de chercheurs, d'urbanistes. Et maintenant, ce qu'on souhaite effectivement, c'est tracer les chemins vers la production de rendus ou de choses autour de la pleine terre. Donc on est en train d'imaginer peut-être que ce sera aussi, alors, sous forme de conférences ou sous forme de posters. Voilà, il y a différents objets qui sont en train d'émerger mais qui ne sont pas encore clairement définis. Et juste pour faire le parallèle avec le dernier C2D, il y a eu des bandes dessinées qui ont été faites sur différentes thématiques, notamment par exemple le numérique, et qui servent aujourd'hui encore aux élus et qui sont des sources d'inspiration. Et c'est aussi un des objectifs, c'est vraiment d'inspirer, de pouvoir transmettre toutes ces connaissances qui ont été capitalisées par le groupe et qui vont être restituées sous différents formats.
1: Est-ce que, justement, ces différents formats, qu'est-ce que vous aimeriez que ça provoque chez les élus, chez les citoyens, chez nos concitoyens, justement?
2: Bah, qu'il y ait effectivement une adhésion de ces différents... et puis les faire réfléchir aussi, puisque en fait, c'est surtout des avis qui sont proposés. Donc, et faire évoluer et aussi les intéresser aux différentes problématiques et qui par eux-mêmes, ça les incite aussi à agir dans le sens des différents avis qui seront donnés.
3: Je crois que l'enjeu, c'est vraiment d'ouvrir le débat sur ces thématiques qui sont souvent des impensées. Quand on parle de pleine terre, on peut se demander... clairement de quoi il en ressort, et pour autant ça s'avère un sujet qui est crucial dans la manière dont on pourra habiter le territoire demain. Et le fait de porter à connaissance les travaux du Conseil de développement sur ces thématiques au sein de l'écosystème métropolitain, c'est important, mais c'est également capital que cette diffusion puisse se faire sur l'ensemble du territoire. Et le fait que la collection de BD Imagine Demain, elle prenne son autonomie finalement, puisque les acteurs du territoire, de la forêt, du numérique ou des mobilités se l'approprient et la diffusent à leur tour, ça permet de faire cheminer des imaginaires pour demain. Et donc il ne s'agit pas tant de préconisations concrètes, mais de nouvelles manières d'envisager les sujets.
1: De nouvelles manières de faire territoire ensemble, et ça, justement, réfléchi par des personnes qui le vivent au quotidien. Et justement, là, peut-être, donc, on parle de pleine terre, le mandat du C2D ne va pas couvrir l'entier... Enfin, c'est plutôt... La pleine terre ne va pas durer toute la durée du mandat. Qu'est-ce que vous aimeriez voir et faire au C2D après la pleine terre? Quels autres sujets peut-être pourraient vous intéresser Là, c'est
2: un collectif, donc en fait, ça va être aussi dans une prochaine aussi plénière.

0: Qu'on aura, ça sera de demander l'avis aussi des différents, voilà, de telle façon, de participants, quelle façon qu'il y ait une autosaisine quand même sur un thème parlé différemment, mais peut-être nous aurons aussi d'autres missions qui seront confiées par les élus, puisqu'on se propose prochainement quand même de les rencontrer et de voir effectivement les possibilités qui s'offrent à nous. Mais il y aura quand même cet aspect d'autosaisine et d'aspect qu'on voudra développer par nous.
1: Oui, on voit quand même que l'aspect auto-organisationnel et auto-gestion est quand même très importante au sein du C2D. On arrive malheureusement à la fin de l'interview. D'abord, peut-être, où est-ce qu'on peut retrouver les renseignements sur ce conseil de développement et les différentes ressources, Marilyn, que tu as mentionnées? Où est-ce qu'on peut retrouver tout ça?
2: Tout se trouve sur le site internet du conseil de développement, qui permet d'accéder, par exemple, aux retours texte, photo ou podcast sur les marches sensibles. Et ce site, il a vraiment vocation à rendre appropriables les travaux du Conseil de développement.
1: Oui.
2: Donc, le mieux est d'aller sur son moteur de recherche préféré pour taper Conseil de développement Grenoble-Alpes Métropole et vous
1: là,
2: y arriverez.
1: Et là, on trouve toutes les informations qu'il faut. Et peut-être, est-ce que vous souhaiteriez rajouter un dernier mot, Blandine, Sandra, Marilyn?
3: Oui, on ne l'a peut-être pas évoqué, mais finalement, la réflexion nous a amené à nous dire que le terme « pleine terre » pouvait peut-être être remplacé par le terme « terre vivante ». Qui parle
1: vivant,
3: à la
1: peut-être.
3: Fois du sol, justement, du sol vivant, et aussi la façon de, justement, le vivre pleinement. Voilà.
1: J'aime beaucoup ce mot de la fin, je trouve que ça conclut très très bien. Merci beaucoup à toutes les trois d'être venues parler du Conseil de développement. Donc, je le rappelle, c'est une instance de participation citoyenne à l'échelle de la métropole de Grenoble, mais qui existe aussi dans d'autres territoires. Il y en a aussi un dans le Grésivaudan, mais en tout cas là, on a choisi de recevoir nos amis de Grenoble, et donc voilà, qui travaillent sur divers sujets en lien avec le territoire. Et là, le sujet que le Conseil de développement traite en ce moment, c'est donc la terre vivante. Merci beaucoup, et on passe à la fin de cette émission. À toi, Cola, je te laisse mettre un petit peu de musique.

0: Il est pratiquement midi, les amis, et la télé au placard touche doucement à sa fin. Un grand merci à nos invités du jour, Andrea et Maëlys, les deux services civiques de l'ONG Tetractis, qui nous ont raconté leur aventure respective en France et en Colombie sur ce projet de coopération internationale. Nous avons eu également la chance d'écouter Anaëlle de France Nature Environnement qui nous a parlé des mares. Et enfin, nous avions tout juste reçu Marilyn, Blandine et Sandra du Conseil de développement de la métropole grenobloise pour nous parler donc de cette formidable instance qui travaille sur des sujets en lien avec notre territoire assez vaste. Puis bien sûr, je termine par vous adresser à vous, chers amis auditrices et auditeurs, un immense merci. Un remerciement qui prend encore plus de sens aujourd'hui car il s'agissait de notre toute dernière prise d'antenne en tant que service civique à Radio Grésivaudan, à Cola et à moi-même. Alors Cola, cette dernière heure de télé au placard, comment tu l'as trouvée ?
1: Eh ben, toujours aussi intéressante. Voilà, chaque semaine on découvre ce qui se passe dans Grésivaudan, mais aussi pas forcément. Enfin, des fois c'est plus dans l'événementiel concret, des fois c'est plus juste. Comment s'investir aussi dans la vallée. Là, je pense que le dernier exemple est particulièrement parlant pour ça.
0: Tout à fait.
1: Voilà, plein de choses différentes à chaque fois. Et moi, j'ai adoré entendre tous les projets qui se passaient. Enfin, j'ai découvert tellement de choses cette année de ce qui se passait vraiment dans Grésivaudan. Je rappelle, j'étais à l'étranger pendant quelques années. Je suis revenu sur le territoire et revoir le Grésivaudan sous cet angle-là pendant cette année, ça m'a fait beaucoup de bien.
0: Ben écoute, ça fait très plaisir à entendre parce que moi pareil je ne connaissais rien du tout, je ne venais absolument pas d'ici et juste en ayant fait quelques mois de radio, en ayant les acteurs du territoire autour de la table tous les jeudis, ben maintenant je peux citer quasiment toutes les communes du Grésivaudan et je peux reconnaître les grands festivals, les grands événements qui se passent dans la vallée et ça fait très plaisir. Et peut-être que, bon là on arrive tout de suite à la fin, je ne vais pas pouvoir m'étaler encore plus, mais peut-être que nous reviendrons à la radio dans un futur plus ou moins proche. En tout cas, notre expérience de service civique, je parle en nos deux noms, je pense, a été quand même...
1: Ça va, il n'y a pas de souci.
0: ...a été très satisfaisante et pour ça, on remercie vraiment du fond du cœur toute l'équipe de Radio Grésivaudan pour nous avoir accompagnés de la façon dont ils nous ont accompagnés, qu'ils nous ont encadrés et soutenus vraiment avec beaucoup de bienveillance et qu'ils nous ont laissé, comme pour les poules aussi ont des oreilles, le vendredi soir, toute la liberté de construire nos émissions. Ben donc le vendredi soir et le jeudi matin, là, donc entre 11h et midi. Et pour ça, ouais, vraiment merci à vous. Et voilà, on arrive à la fin, donc je vais conclure en bonne et due forme. Dans quelques instants, sur l'antenne de Radio Grésivaudan, vous retrouverez une rediffusion des épisodes de l'émission Anachronique. Voilà, je ne peux absolument pas décrire cette émission, il faut vraiment que vous l'écoutiez. Et puis, la journée continue en musique, comme d'habitude. Allez, à bientôt sur Radio Grésivaudan.
1: À bientôt, on espère vous retrouver très vite.

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1: Merci d'écouter RFI, il est 10h en temps universel et midi ici à Paris. Et tout de suite, un nouveau journal avec vous, Gilles Moreau. Bonjour Gilles.
2: Bonjour Charlie, bonjour à tous. Dans l'actualité, la Russie, visée par un nouveau train de sanctions européennes, plus de 4 ans après le début de son agression de l'Ukraine. Le plus visé est le secteur du pétrole, car les revenus pétroliers de Moscou financent en grande partie cette guerre. À suivre les explications de Pierre Benazé. Le marché mondial du pétrole est par ailleurs fortement perturbé par le conflit au Moyen-Orient. Dans ce contexte, les cours flambent, actuellement près de 100 dollars le baril. Et les géants du secteur affichent des profits records. En Inde, une intervention du Premier ministre Narendra Modi, confronté au mouvement de contestation de la jeunesse. Il promet de sanctionner les responsables des fraudes aux examens, ces fraudes à l'origine de la fronde des étudiants. Dans ce journal aussi, le Tour de France à 3 jours de l'arrivée à Paris. Micro en main, notre reporter Olivier Pron a visité un village d'étape où se pressent les passionnés. C'est le 21e de la série. Un nouveau train de sanctions contre la Russie a donc été adopté ce matin à Bruxelles par les 27 de l'Union européenne. Il comprend des mesures contre les hydrocarbures et contre le secteur financier. Il ajoute de nouveaux responsables liés à la guerre en Ukraine. Il permet surtout de maintenir une limite du prix du pétrole russe. Pierre Benazé, bonjour.
3: Bonjour.
2: Parvenir à cet accord, Pierre, sur le fil, accord sur le fil, n'a pas été simple, hein, car le délai pour limiter ce prix expirait aujourd'hui.
3: Oui, le prix du pétrole russe restera limité à 44 dollars le baril, 15% en dessous des cours du brut de l'Oural. Cette limitation doit empêcher effectivement la Russie d'engranger des dividendes financiers depuis l'augmentation des cours mondiaux du pétrole. Elle durera 12 mois, soit 6 de plus que prévu initialement. Mais pour y arriver, il a fallu des compromis. Les méthaniers grecs pourront continuer à transporter du gaz naturel liquéfié entre la Russie et des pays non européens. Mais c'est seulement une dérogation pour un an. Ça ne concerne que les contrats datant d'avant l'invasion de l'Ukraine. Le patriarche orthodoxe russe, Kirill, échappe aux sanctions grâce à la Bulgarie, mais un nombre record de 250 personnes sont à l'ajouter à la liste des sanctionnés, et les soldats qui ont combattu contre l'Ukraine ne pourront pas obtenir de visa de court séjour dans l'UE. De nouvelles interdictions de transactions financières et des mesures à l'encontre des crypto-monnaies ont aussi été adoptées, et de nouveaux navires ont été ajoutés à la liste de la flotte fantôme qui leur interdit les accès portuaires et les services, et peut déboucher sur des saisies.
2: Merci pour ces explications. C'était Pierre Benazé en direct de Bruxelles. J'ajoute qu'en marge de la réunion ministérielle de l'ASEAN, les chefs de la diplomatie américaine et russe se sont rencontrés à Manille. Sergei Lavrov a mis en garde Marco Rubio contre la poursuite des livraisons d'armes à l'Ukraine. Poursuite, selon lui, inadmissible. Pas ou peu d'accalmie dans les échanges de frappes qui ont repris il y a maintenant 12 jours au Moyen-Orient. Parmi les derniers faits marquants, l'armée iranienne a revendiqué des frappes au Koweït contre des sites militaires américains en représailles aux attaques américaines. D'autres cibles militaires des États-Unis ont été visées en Jordanie, qui affirme avoir de nouveau intercepté ces dernières 24 heures des missiles et drones tirés vers son territoire. L'Irak fait partie des pays qui subissent de plein fouet les conséquences de l'escalade militaire dans la région. Ces conséquences sont sécuritaires, économiques, mais aussi psychologiques pour les Irakiens, notamment ceux du Kurdistan, où chaque jour des frappes se produisent. Reportage à Erbil de Marie-Charlotte Roux.
4: Le quartier 108 d'Enkawa, près de l'aéroport d'Erbil, est paisible le jour. Mais le soir, il est régulièrement secoué par l'interception de drones par les défenses antiaériennes de la base américaine à proximité. Noura, une habitante du quartier.
5: Du coup, une explosion se produit et on est terrifiés. Parfois, les vitrines se brisent. C'est comme ça depuis le 28 février. Les gens commencent à s'y habituer, mais à chaque fois qu'on pense que la situation s'améliore et redevient stable, ça recommence.
4: Les frappes répétées contre les bases des groupes armés d'opposition iraniens éparpillés au Kurdistan inquiètent aussi les habitants. Ferraidon est installé dans un minibus pour rentrer chez lui à Soleimani.
6: Nous sommes dans une situation de stress quand on dort, quand on mange ou quand on voyage. Nous avons peur que des missiles tombent sur une voiture de civils.
7: Cache-toi.
4: Au sud, les combats dans le détroit d'Ormuz limitent gravement les exportations de pétrole qui représentent plus de 90% des revenus publics irakiens, mais aussi les importations situation. Au bazar d'Erbil, les vêtements de Mahmoud arrivent d'Asie via le détroit d'Ormuz.
7: Avant la guerre, on vendait les produits 10 dollars. Maintenant, on les fait venir pour 20 dollars, donc on fait monter le prix pour les clients.
4: La hausse des prix du carburant et du gaz, ainsi que les coupures d'électricité provoquées par l'arrêt du principal champ gazier de la région par mesure de précaution, compliquent encore le quotidien des habitants. Marie-Charlotte Roupy, Erbil RFI.
2: La situation au Moyen-Orient a été abordée au sommet régional de l'ASEAN, l'association des pays d'Asie du Sud-Est, réunie à Manille, aux Philippines. Ces pays affectés par les pénuries de carburant appellent à la liberté de navigation et au passage sans entrave du détroit d'Ormuz, détroit stratégique, je vous le rappelle, où en temps normal transite 20% du trafic du pétrole. Dans ce contexte de guerre au Moyen-Orient et de grandes tensions sur le marché des hydrocarbures, les géants du secteur affichent sans surprise des profits records. C'est notamment le cas du français Total qui a doublé son bénéfice net au deuxième trimestre. Quant à l'espagnol Repsol, son bénéfice net a été multiplié par plus de 3,5 au premier semestre. Anne Verdaguer, bonjour.
8: Bonjour.
2: Ces résultats sont portés par la hausse du prix du pétrole sur fond de polémique.
8: Oui, Total avait déjà annoncé en avril dernier un bond de 51% de son bénéfice net pour les trois premiers mois de l'année. La hausse des profits est désormais de 73% pour le premier semestre. Ce matin, la porte-parole du gouvernement, ministre délégué à l'énergie, Maud Bréjon, a répété qu'elle refuserait toujours de rentrer dans le Total bashing. Pourtant, des voix s'élèvent sur ces annonces successives de profits records alimentées par la spéculation et remettent au cœur du débat la question d'une taxe sur les super profits. Le groupe est souvent critiqué pour la faiblesse, voire l'absence de son impôt sur les sociétés en France. Hier, Total a relancé le mécanisme de plafonnement des prix du carburant dans ses stations-service. À la veille de l'annonce de ses résultats records, une façon de faire passer la pilule auprès de la population. Les prix du gazole ont notamment rebondi ces derniers jours en France pour se situer au-dessus de la barre des 2 euros le litre, ce qui ne manquera pas de faire des mécontents au moment des départs en vacances.
2: Anne Verdaguer du service éco. Et actuellement, les cours du pétrole s'envolent. Près de 100 dollars le baril de Brent de la mer du Nord. En Inde, une intervention du Premier ministre Narendra Modi, fragilisé par un mouvement de contestation de la jeunesse. Il promet de sanctionner les responsables des fraudes aux examens universitaires, des fraudes à l'origine de la fronde des étudiants. En retour, ces jeunes continuent d'exiger la démission du ministre de l'Éducation. Un peu partout sur la planète, les vagues de grande chaleur se succèdent et avec elles la sécheresse et les incendies. Le Sri Lanka, par exemple, se prépare à une grande sécheresse suivie d'inondations potentiellement catastrophiques provoquées par le phénomène météo El Niño. Autre exemple, le Japon, à sa capitale Tokyo, vient d'enregistrer le plus grand nombre d'hospitalisations en une journée liées à la canicule depuis 2010. Ça. Allez, maintenant le Tour de France. La 17e étape hier a été remportée au sprint par le Belge Jasper Philipsen. Le Slovène Pogacar est toujours en jaune avant les trois prochaines étapes de montagne et l'arrivée à Paris dimanche. En marge de la course, le village départ est un lieu incontournable, très prisé par ceux qui ont la chance d'y être invités. On y flâne en musique au milieu des sponsors et des produits locaux. Reportage d'Olivier Pro.
9: Retour au village, certains feraient n'importe quoi. Ariel et son violon ambiance cette place ombragée du centre de Chambéry où Eric fait découvrir aux heureux invités ses produits locaux.
10: Ça permet surtout de se faire connaître parce qu'en fait beaucoup de gens ne nous connaissent pas. Des fois on peut être un petit peu délocalisé sur le bassin et je pense qu'aujourd'hui on est quand même dans ces valeurs d'acheter local, d'acheter de plus en plus proche de chez nous et je pense qu'on correspond à une image aujourd'hui.
9: Acheter local, rencontrer des élus locaux, le village sert aussi à les remercier en public pour leur accueil. Christian Prudhomme, directeur du Tour.
11: Nous avons la chance d'avoir 300 candidatures chaque année pour le Tour de France. Il y a les élus qui nous accueillent, on les reçoit, ils ont leur stand, on les voit, on remet une médaille du Tour, ils nous donnent un saucisson, voilà, ou un livre. Ça se fait de manière très très sympathique. C'est un lieu de convivialité, essentiellement.
9: Confirmation avec Mario, Gaspard et Étienne, Bob vissé sur la tête et cadeau plein les poches.
12: On veut transmettre aussi une passion au petit qui est venu aussi avec nous pour lui montrer un peu les valeurs du sport et du cyclisme et aussi représenter un peu notre belle région.
13: C'est le Tour de France, on connaît depuis qu'on est petit, c'est ce qui nous fait vibrer sur le bord des routes. Et là, de le voir un peu de l'intérieur, c'est marrant et rigolo. Ça. On est aussi là pour les goodies.
14: On a déjà un sac bien rempli quand même, beaucoup de bob. Non, on est bien gâtés.
9: Olivier Pron, les poches pleines à Chambéry, RFI.
2: Et aujourd'hui, 18e étape du Tour de France, 185 km au programme dans les Alpes. Enfin, Zinedine Zidane sur le point de succéder à Didier Deschamps comme sélectionneur de l'équipe de France de football. C'est une question de jour. La fédération tiendra une conférence de presse mardi prochain, 28 juillet, pour présenter le nouveau titulaire du poste. Midi et bientôt 10 minutes, Emmanuel Bastide, bonjour, c'est à vous.
15: Bonjour Gilles Moreau, prochain journal dans 50 minutes et chez 8 milliards de voisins, nous parlons de la formation des jeunes économistes sur RFI.
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3: Chronique cinéma. Chronique cinéma avec un film franco-italien réalisé par Jean-Pierre Melville, sorti en 1961, Léon Morin, prêtre. Il s'agit d'une adaptation du roman de Béatrix Bex, publié en 1952. Pendant la Deuxième Guerre mondiale, durant l'occupation allemande en France entre 1940 et 1944, dans une ville de province, la jeune veuve de guerre d'un juif communiste, mère d'une fillette, défie un prêtre sur le terrain de la religion. Certaine de sa rhétorique, elle est pourtant déconcertée par les réponses qu'il lui donne. Peu à peu, elle perd pied. Chaque nouvelle rencontre avec ce prêtre la rapprochera de la conversion. Sa résistance cédera devant le travail de la grâce. Retrouvons dans l'extrait qui suit Emmanuel Riva et Jean-Paul Belmondo.
4: La religion, c'est l'opium du peuple.
5: Pas exactement. Ce sont les bourgeois qui l'ont dénaturé à leur profit.
4: Mais vous les avez laissés faire. Maintenant, vous et eux, ça ne fait plus qu'un.
5: L'Église a perdu la classe ouvrière, c'est vrai. Mais nous réagissons. La justice qui fait grève et quitte à les communier continuera la grève avec bien plus de résolution. La justice est en horreur au cœur du chrétien.
4: Il n'y a pas que cela. Même si la religion était restée pure, c'est pas ça qui en prouve la vérité.
5: Bien sûr. C'est bien d'être venu.
4: Comment bien? Mais c'est ton ennemi que je suis ici.
5: Je ne crois pas. Il y a longtemps que vous n'êtes plus confessé.
4: Depuis ma première communion. Mais je ne suis pas en train de me confesser.
5: Je sais que c'est pas drôle de reconnaître ses fautes devant son prochain.
4: Drôle ou pas, la question ne se pose pas, puisque je ne crois pas en Dieu.
5: En êtes-vous sûr? Vous ne priez jamais?
4: Seulement quand je ne peux pas m'en empêcher. C'est peut-être un reste des habitudes d'enfance, une faiblesse.
5: Vous êtes orgueilleuse, n'est-ce pas?
4: Oui.
5: Est-ce que vous mentez quelquefois?
4: Oui.
5: Vous n'avez jamais volé?
4: Si.
5: Qu'est-ce que vous avez volé?
4: De la nourriture.
5: Ça vous arrive de vous mettre en colère?
4: Oui.
5: Vous ne commettez pas de fautes contre la pureté? Est-ce que vous savez vous priver et vous gêner pour les autres?
4: Seulement pour ma fille.
5: Vous faites bien votre devoir d'État?
4: Plus ou moins.
5: Est-ce que vous croyez que vous réalisez au maximum les capacités qui sont en vous?
4: Non.
5: Saint Paul a dit le monde serait meilleur si vous l'étiez. Vous venez de faire une bonne confession. Maintenant, il faut demander pardon.
4: À qui?
5: À X.
4: On va rester ainsi jusqu'à la fin du monde.
5: Vous manquez de cran.
4: Pardon.
5: Ah. Vous voulez bien que je vous donne une pénitence?
4: Non.
5: Si. Ça vous fera du bien, une pénitence. En sortant du confessionnal, vous irez vous agenouiller.
4: Sur une des chaises de velours?
5: Non, pas sur un prie-dieu, sur les dalles. Ça vous fera un peu mal aux genoux. Là, vous ferez une prière à votre idée.
4: Puisque je ne suis pas croyante, cette pseudo-prière ne pourrait être que dérision.
5: Nos prières sont toujours dérision. Il y a tellement de disproportions entre elles et celui auquel elles s'adressent.
4: Mais quand la personne qui les dit les prend au sérieux, quand elle y croit.
5: Qui vous dit que l'effort n'a pas autant de valeur que la foi?
4: Je n'ai pas de remords.
5: Je l'espère bien. C'est Judas qui avait des remords. C'est pour ça qu'il s'est pendu. Nous, c'est le repentir qui nous est demandé. Juste le contraire du remords.
4: Je pourrais me repentir que si j'avais choisi pour ligne de conduite la morale chrétienne.
5: Même sans avoir choisi comme ligne de conduite la morale chrétienne, vous vivez dans un monde christianisé. Vous savez quand vous commettez des fautes contre la conscience collective. Est-ce que vous êtes toujours très contente de vous?
4: Non. Mais ma manière d'agir est déterminée par l'hérédité, les organes, les circonstances.
5: Vous êtes un robot alors. Baissez la tête que je vous donne l'absolution.
4: C'est facile de me faire marcher, n'est-ce pas?
5: Moyennement. Ego te absolvo peccatis tuis, in nomine patris, et fili, et spiritus sancti.
6: Passio Domini Nostri Jésus Christi Merita Beatem, et Tum de Sanctum, et Qui

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Barbara Hendricks. Rien que prononcer ce nom, la pureté de cette voix unique nous environne déjà. Le silence s'impose. Cette voix nous enveloppe et nous imprègne de cette substance vocale faite de plaisir et de respect. Par sa voix splendide, elle apporte à la musique sacrée le plus que l'on attend et qui rompt avec le silence des églises. Cette musique sacrée vient aussi de très loin dans la mémoire de Barbara. Elle est fille de pasteur, elle a toujours chanté dans les églises, à l'école ou à l'université, des Negro Spirituals. À cette époque, c'était le plaisir du chant qui comptait. J'ai toujours essayé de garder dans ma carrière cette spontanéité, ce plaisir pur. Le chant m'aide à vivre, dit-elle. Et c'est tant mieux pour nous qui l'écouterons dans un extrait de la messe en ut mineur, Köchel 427 de Mozart.

Alors, je vais vous raconter une histoire qui s'est déroulée dans une province qui s'appelle le Morvan, dans les années 1968. Dans cette histoire, un enfant d'une dizaine d'années a croisé une personne qu'il ne connaissait pas, accompagnée de son chien. De cette rencontre est née une peur, la peur de sa vie. Ou plutôt, je vais vous la raconter dans ma langue, à savoir le Morvandio. Il va vous raconter une petite histoire. 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Le commis est au bas sûr un adulte. Elle est au costaud, mais c'était ne vaut pas bien suivi. 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Pas question de le distraire ou de l'empêcher de travailler. 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Il aperçut ben le mâtre, les bras en l'air, que courouvait moué en heulant d'après le chien. Mais c'est autre terre. 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Tout en tombant, il ne voyait plus que cette gueule énorme. Il fromait les œillots, c'est au les fins. Il ne sait plus trop ben, et vous qui en êtes au, mais il me semble au ben entendre une voix comme Dio. 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Dans le rôle du vet, un terre-neuve.
et puis dans le rôle de l'épiard de sel, eh ben c'est au moins.

Nos émissions pour vous rappeler que toute manifestation contre les générations antérieures sont inutiles. L'autorité de gouvernance actuelle est tout à fait consciente que l'utilisation abusive de produits chimiques et les conséquences des nombreuses catastrophes nucléaires durant les 20e et 21e siècles ont engendré une contamination permanente de la planète Terre. Et donc, vous n'avez d'autre choix que de vous en accommoder. C'était un message d'intérêt collectif. Pour le bon fonctionnement de l'ensemble, restez à l'écoute.

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0: Particulièrement sensible à la révolte populaire, Bernard nous parle de la butte rouge.
1: Quand souffle le vent de la liberté, Tramontane et Mistral paraissent bien légers. Liberté tant de fois bafouée, et encore de nos jours, mais aussi liberté, ce mot si bien déclamé par nos poètes, si bien écrit par nos bons penseurs, et si bien chanté par ceux qui ont osé. Un exemple, la butte rouge, que chantera et récitera ici l'incomparable Lenny Escudero. Cette butte rouge fut composée en 1923 par Montéus sur une musique de Georges Crière. Montéus fut un chansonnier extrêmement populaire, dont d'autres chansons sont également passées à la postérité, comme Gloire au 17e, La Jeune Garde. C'est avec la chanson de Craon, la butte rouge est l'une des chansons qui a su le mieux exprimer la lassitude et le dégoût de l'invraisemblable boucherie qui avait été la guerre de 14-18. Montéus avait tellement su trouver les mots reflétant cet état d'esprit profondément populaire que cette chanson eut un impact énorme qui très rapidement dépassa complètement ses auteurs.

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Nous commençons

J'adore cette musique. C'est... Je sais pas, c'est un style... La guitare, tout ça, c'est bien.

0: Alors j'aime pas spécialement la techno, mais là ça fait un petit peu rap tout ça, donc j'aime bien, ça donne aussi envie de danser. C'est sympa, je trouve.
1: Vous avez appris la danse, danse, vous avez appris les pas. Redonnez-moi la cadence, dansez, venez danser avec moi. Ne me laissez pas la danse, danse pas la danse, c'est comme ça. Venez m'apprendre la danse, danse et la danser avec moi. Vous savez la tarentelle, telle qu'on la dansait autrefois. Moi je vous montrerai celle, celle que demain l'on dansera. Si vous donnez la cadence, danse, moi je vous donne le la. Je vous l'apprendrai la danse, danse, dans ce joli petit bois.
0: Bah, ça me donne envie de rire, je sais pas pourquoi, mais bah, c'est plus trop la musique qu'on écoute maintenant, donc c'est marrant, ça me fait penser à ma grand-mère, parce que bon, c'est la musique qu'elle aime bien, quoi. C'est pas ce que je préfère, hein.

Merci Bérénice pour tes impressions musicales. Tu as écouté des extraits tout d'abord d'une danse égyptienne jouée par Hossam Ramzi, puis le groupe américain Jefferson Airplane chanté en 1967 Two Heads. Le troisième extrait ressemblait beaucoup au célèbre Full Sentimental d'Alain Souchon, sorti en 1993. En fait, c'était la version espagnole Muy Sentimental chantée par le quatuor Los Machucambos. L'avant-dernier morceau que nous t'avons proposé fut celui de Johan, extrait de l'album Gasoline, ambiance très style abstract, sorti en 2002. Et enfin, Yves Duteil avec La Tarentelle, sorti en 1977, terminait tes impressions musicales.

0: Le bonheur est salutaire pour le corps, mais c'est le chagrin qui développe les forces de l'esprit.
1: Le bonheur est salutaire pour le corps, mais c'est le chagrin qui développe les forces de l'esprit.
0: Marcel Proust.

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0: Et c'est avec cette très bonne chanson d'Henri Tachant que se termine cette émission anachronique, préparée par Henri Dudonné-Parjus et Charles Hemel. Nous avons eu grand plaisir à partager avec vous ces quelques moments radiophoniques et nous vous avons proposé d'écouter, dans un désordre bien ordonné, les chansons et musiques de Brenda France, Martial Solal, Dream Logic, Wolfgang Amadeus Mozart, Jean Léger, Count Basie, Lenny Escudero, Léo Ferré et donc juste à l'instant, Henri Tachant. Vous avez croisé les textes de Bernard de Corabeuf, d'Ali Guib et Marcel Proust. Nous avons eu grand plaisir à accueillir dans notre émission anachronique Catherine, Serge, Christian, Bernard, Frédéric et Michel pour leur lecture et Bérénice pour recueillir ses impressions musicales. Enfin, nous vous avons proposé un extrait de l'excellent film de Jean-Pierre Melville, Léon Morin, Prêtre.
1: Terminons cette émission avec des mots, ceux de Pierre Desproges, secoueur d'idées fixes à la fin des années 1960 dans le très digne journal parisien L'Aurore. Voici ce texte. Disque rouge. Près de Baden-Haus, en Allemagne de l'Ouest, un camion qui transportait du vin rouge est entré en collision avec la camionnette d'un représentant en disque. Ce dernier s'est plaint qu'un sang impur abreuvait ses micro-sillons.

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Il y en a un qui se pose vers moi. Je crois même qu'il se pose sur mon bras. Je regarde, je me dis que c'est qu'il doit pas aller bien, il doit chercher de l'aide. Donc je regarde un petit peu. Je me souviens que j'ai quelqu'un à côté de moi à qui je montre. Je dis bah regarde, il va pas bien là, l'oiseau. Et je sais pas à quel moment du rêve ça bascule. Et ça devient un poisson. Un super joli poisson, noir et blanc, super beau. Et à partir de là, je dois maintenir ce poisson en vie. Et du coup, il va basculer d'un verre d'eau à une vraie mare. Et des fois, je me dis, ah, mais mince, où est-ce qu'il est, mon poisson? Et je l'ai oublié et je me retrouve à chercher mon poisson et être sûre qu'il est encore en vie. Et il était encore en vie à la fin du rêve.

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Amour, fou. Avatar de la passion amoureuse, de forme érotico-sublimée et dont l'issue est le plus souvent fatale, magnifiquement illustré par Jean-Luc Godard, cinéaste bien que suisse, dans son chef-d'œuvre Pierrot le Fou, 1965, couleur 1h55. Un analyste affûté situerait l'amour fou quelque part à mi-chemin entre la cristallisation stendhalienne et le rut des grands cervidés que l'on peut observer les soirs d'automne à Chambord, perché sur un mirador ad hoc, à condition d'être bien couvert, sinon on se gèle les couilles. On ne confondra pas l'amour fou avec l'amour mou, dont je ne donnerai pas d'exemple pour éviter les pièges désolants de l'obscénité, et encore moins avec l'amour pou. Dans ce dernier cas, il s'agit de petites bêtes pleines de pattes qui ne s'en finissent pas de se monter dessus. Et ça fornique. C'est dire si l'on est loin de l'univers de Tristan et Iseut.

J'ai fait un rêve. C'était un concert dans un gymnase. Dans une salle où, qui est d'habitude prédestinée à des matchs de basket. Sauf que là, c'est un groupe que j'adore, que j'adorais, que j'adore toujours, les Beastie Boys. Et moi, je suis en retrait. Je suis un peu dans les vestiaires et j'observe de loin. Et c'est un peu surnaturel parce que j'ai l'impression d'y être, mais d'être un peu extérieur à tout ça. Et en fait, je comprends qu'en fait, je fais partie de l'organisation. Je suis même l'organisateur de ce concert des Beastie Boys dans ce gymnase. Et ils sont là, ils jouent et tout le monde a l'air de s'éclater dans les gradins et tout ça. Et moi, je suis en transe, quoi. Je prends un pied monumental. Et le concert se termine et le groupe sort de scène et on se dirige ensemble dans les vestiaires et on se retrouve dans les vestiaires en petit comité comme ça. Puis d'un seul coup, on se met à parler ensemble comme si on était potes, quoi. C'est hyper simple, c'est hyper facile et c'est trop agréable. J'ai vraiment l'impression d'un moment de complicité comme il y en a rarement, tu sais, avec des amis qu'on connaît depuis toujours, quoi. Et on sert des verres de caramel mou, chaud. Et c'est hyper cool, quoi. Et je me suis réveillé avec une impression de réalité. T'as envie que ça continue pour toujours, quoi. T'as envie d'y retourner.

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2: Oui, ou à Kroll, Bernin, Le Touvet, Brignoux. 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

J'ai fait un rêve. J'ai rêvé que j'étais barman à l'Assemblée. Et donc je servais des politiciens que je connaissais pas. Jusqu'au moment où il y a Gérard Larcher qui est arrivé, donc le président du Sénat. Et donc je lui ai servi une bière. Et il a commencé à boire comme un gros dégueulasse, à faire des bruits de bouche et tout, à en renverser de partout. Et en fait, quasiment tout le reste du rêve, c'était moi qui resservais Gérard Larcher, qui se comportait comme un gros dégueulasse, et moi qui devais nettoyer le bar avec un chiffon. Et ça, je sais pas combien de temps ça a duré, mais pour moi, c'était un rêve qui était assez long quand même.

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poule le poulet. Chasse agricole. Hein. Les rois avaient leur cour. Les politiques ont leur basse-cour. Le politique, il vient, il vole un bœuf. Il vient, il dit que c'est un œuf. L'œuf fait la poule le poulet. Le poulet protège le politique. Il garde les moutons.

entretiennent également leur potager, hein? Les sénateurs, les députés, ceux-là même pour qui vous avez voté, hein? Vous savez, les potagers, là, ils vous racontent des salades, ils vous carottent, ils vous baissent l'oignon, hein? Ils vous volent votre oseille, hein? Moi, ça commence à me courir sur le haricot. Hein? Les gars, ils viennent, ils tapent ton blé, ils te laissent sur la paille, et en plus, ils te roulent dans la farine. Bon, là, on est charrette. Mais là,

Je suis très content d'avoir écouté cette belle musique. Ça chauffe, ça fait bang, bang, bang, bang. Il y a de la rythmique, il y a tout. Et personne n'a tapé dans les mains. Vous êtes un peu endormi ce soir, faudrait y aller là.

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0: Allô? Non, non, non, non, non, non, c'est pas l'université bouddhiste. C'est une erreur. C'est une erreur, madame.
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On est là, moi aussi, parfois. J'espère surtout que ça vous aura donné envie de faire plus.

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préfère encore, c'est Pierrot que j'adore. À la nuit, je m'en vais devant ses volets. Alors j'y lance un petit caillou, il me rejoint devant chez nous et on file se cacher dans les blés. Là, il m'embrasse, hein, que c'est bon, et il m'enlace, ah, pas si fort. Il me délace, il me concasse, il me fricasse, ah, pas comme ça, je suis sa bécasse. Enlève ta main, et le temps passe, oh, grand sournois, c'est mon Pierrot, je suis dans 6 ans, c'est ça qui est bon, oh. Parce que c'est bon. Ah, c'est très bon, tiens. En fait, c'est pas mauvais du tout.

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0: Mesdames et messieurs, un éléphant qui se balance.
1: Non, c'est pas ça. Non, c'est monsieur, hein. Monsieur.
0: Messieurs.
1: Mesdames et messieurs.

Bonjour et bienvenue dans votre émission Respirez, vous êtes filmé sur les ondes de Radio Grésivaudan. Aujourd'hui, laissez-vous porter dans cette bulle de respiration estivale et chaude. Et si vous n'êtes pas complètement disponible pour apprécier cette expérience maintenant, vous pourrez télécharger l'émission en vous connectant sur le site de Radio Grésivaudan à la rubrique Archives sonores et l'écouter à votre guise le moment venu. Je vous propose donc une invitation à vous poser, à vous accorder une magnifique sieste dans la tiédeur de ce début d'après-midi. Une invitation à la nonchalance et à la détente.

de votre respiration. Dans un soupir, en toute sérénité. Tranquillement, l'air emplit et soulève votre poitrine. Puis, lentement, sans effort, vous laissez glisser l'expire pour encore plus de relâchement.

comme une vague. Vos paupières enfin se délassent. Les yeux mi-clos. Votre tête d'Odeline. Des sons au loin viennent vous bercer.

sur votre front tranquille, un papillon vient délicatement se poser. Vous pouvez deviner ses fines pattes graciles, vous effleurez comme une caresse. Comme une invitation au voyage. Un passage secret

prend son envol. Et dans un souffle, vous pouvez vous contempler

0: Hemdal.
1: Votre visage lisse.
0: Korhetnegar.
1: Calme.
0: Zanilmet.
1: Et serein.
0: Sednetan. Ham. Dalai Hamai.
1: Un sourire adoucit vos

vos narines frétillent pour le parfum d'une fleur. Vos oreilles frémissent à l'approche du gazouillis des oiseaux.

planer par-delà les montagnes grandioses, admirer le reflet d'un lac, vibrer au-dessus des volcans, enivrez-vous de l'immensité des océans. Vous prenez encore de la hauteur.

Un courant d'air subtil soulève une mèche de vos cheveux. Un miaulement langoureux et un ronronnement charmeur s'entremêlent. Un petit museau humide et moustachu vient frôler votre main pour se faire cajoler. C'est lointain et tout proche.

Il est temps de prendre le chemin pour rejoindre le soleil. Là où vous vous êtes endormi, là où tout votre être a trouvé le repos.

prendre ce cadeau, prolongeant cette délicieuse parenthèse que l'on nomme présent.

être vivifiés et disposés à continuer cette belle journée dans la joie.

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1: Jeudi 23 juillet, bonsoir à tous, soyez les bienvenus. C'est la session soirée de l'info sur RFI, 3 heures d'actualité. Allez, c'est parti. Le programme, le grand reportage dans 10 minutes, en rediffusion tout l'été. On va ce soir revenir sur le tournant que l'année 2026 a constitué pour la défense française avec ce qu'on appelle le phénomène de la dronisation. Les drones, désormais, sont en première ligne dans les conflits. Il faut les produire vite, il faut les produire en nombre. Ce sera avec Franck Alexandre. Juste après, le débat du jour, on va évoquer ce soir la plus grande encyclopédie libre en ligne, c'est Wikipédia, dont la Fondation tient sa conférence annuelle actuellement à Paris. Wikipédia qui est disponible dans plus de 300 langues. Oui, mais Wikipédia qui est menacé par l'intelligence artificielle, par la désinformation. Le modèle souffre, est-ce qu'il peut encore tenir aujourd'hui en 2026? Est-ce qu'il faut sauver Wikipédia? Ce sera notre débat ce soir et ce sera dans 30 minutes. Dans une heure, le grand journal du soir et le dossier qui sera consacré aux incendies qui frappent la France actuellement. Deux principaux fronts, la Gironde dans le sud-ouest, le Var dans le sud-est. 18h30, temps universel, Afrique Soir, première édition de ce jeudi.
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1: 19h10, temps universel. Dans 2h10, le grand entretien du soir avec la spécialiste des coraux, Pascal Joanneau. Alors on sait que les coraux jouent un rôle essentiel dans la préservation de la biodiversité, mais les coraux sont aujourd'hui menacés. On parle du blanchiment des coraux. On va évoquer également les solutions parce qu'il y en a, et ce sera avec Frédéric Genot. Et puis Accent d'Europe, c'est le dernier rendez-vous de cette session soirée de l'info sur RFI. Accent d'Europe en rediffusion depuis le début de la semaine. Reportage ce soir en Espagne où les autorités misent sur l'immigration pour relancer la croissance, et ça marche. Reportage également en Turquie où les autorités s'intéressent de près au règlement intérieur de l'Assemblée nationale française, pourtant critiquée. Ce sera à 19h40, temps universel. Pour l'heure, 17h de TU. Bonsoir Adrien Delgrange.
3: Bonsoir Romain Ozoui, bonsoir à toutes et à tous.
1: L'heure de votre journal est à la une ce soir. Ce nouveau front qui s'est ouvert dans la guerre qui oppose les États-Unis à l'Iran.
3: Oui, la nuit dernière, les Houthis soutenus par l'Iran ont attaqué deux pétroliers saoudiens en mer Rouge. Les rebelles Houthis du Yémen semblent donc avoir mis à exécution le blocus du détroit de Bab el-Mandeb. Ce détroit en mer Rouge est une voie maritime essentielle pour le commerce mondial. Dans le secteur de la marine marchande, certains s'inquiètent désormais pour la sécurité des marins. Marine de la Moissonnière.
4: Depuis fin 2023 et les premières attaques des Houthis post 7 octobre, le détroit de Bab el-Mandeb est considéré comme une zone de guerre par la Fédération internationale des ouvriers du transport. Les grandes compagnies maritimes déroutent donc la plupart de leurs bateaux via le cap de Bonne-Espérance, un trajet sûr mais plus long et plus coûteux. Syndicats et armateurs se sont mis d'accord sur le fait que les traversées en mer Rouge doivent être exceptionnelles et les marins volontaires. Mais aujourd'hui, l'extension du conflit fait craindre que la guerre devienne la norme dans cette zone et que certains armateurs passent en force au mépris de la sécurité des équipages. Emmanuel Chalard, secrétaire général de la Fédération CGT des officiers de la marine marchande.
5: On commence à avoir des échos sur le fait en particulier d'armateurs grecs bien connus pour forcer les passages en zone de guerre, de multiplier par 6 les salaires. De salaires dérisoires finalement. Pour des marins de pays en voie de développement avec un niveau de vie très bas, ça peut être une motivation. Sous pavillon de complaisance, comme le Liberia, Panama, Bahamas, etc., les marins sont embauchés à la marée, c'est-à-dire qu'ils ont des contrats pour une opération de plusieurs mois. Donc, effectivement, cette pression, si tu vas pas, tu perds ton travail, elle est très forte.
4: Depuis le début du conflit, 15 marins, en majorité des Indiens, ont été tués.
3: L'actualité dans cette région de la planète, c'est aussi l'armée koweïtienne qui fait ce soir état d'une nouvelle attaque de drones, des frappes à la frontière avec l'Irak, au niveau du poste frontière d'Alabali. Sur le réseau social X, l'armée koweïtienne évoque des dégâts matériels, mais pas de victimes. Le Hezbollah réagit à la visite du président libanais cette semaine à Washington. Cet entretien avec Donald Trump et Joseph Aoun révèle l'ampleur de la dépendance et de la soumission à une tutelle étrangère, dit ce soir le Hezbollah. Pendant ce temps-là, dans le sud du Liban, les forces armées libanaises commencent à se déployer dans des villages en application de l'accord cadre signé avec Israël sous l'égide de Washington. Objectif, amorcer le désarmement du Hezbollah et réaffirmé le retour de l'État libanais. Pour autant, les populations qui ont été déplacées par ces bombardements israéliens ne pourront pas retrouver immédiatement leur village. Abed Esdin est le maire de Zaoutar El Rabiye, un village détruit par les combats et les explosions causées par l'armée israélienne. Il témoigne au micro d'Abla Junaidi.
6: Les gens attendent aux portes du village depuis 3 jours du matin au soir, mais l'armée libanaise opère toujours à l'intérieur. Les unités du génie travaillent dans le village, notamment pour nettoyer les restes d'explosifs et pour procéder au déminage. Et s'il y a des armes à sous-munitions, c'est à l'armée de s'en charger. Nous la remercions de veiller à la sécurité de la population. Nous ne savons pas quand cela sera terminé, car c'est un travail très complexe, très délicat. Il faut rendre la situation sécuritaire rassurante pour la population avant de pouvoir lui annoncer officiellement qu'elle peut regagner le village.
3: Abed Esdin, le maire de Zaoutar El Rabiye, ce village du sud du Liban. Les incendies en Europe. La Commission européenne annonce ce soir déployer 3 avions bombardiers pour aider à combattre cet incendie qui sévit au nord du bassin d'Arcachon dans le département français de la Gironde. Selon la préfète de ce département, le feu n'est pas encore stabilisé, mais il est contenu du moins au nord de la commune de Lège. Inquiétude aussi en Espagne après l'incendie spectaculaire de Guadalajara où plus de 32 000 hectares ont été calcinés à l'est de Madrid. D'autres feux se sont déclarés autour de la capitale, notamment près d'Avila ou encore Tolède. Les autorités régionales de Madrid craignent que la situation empire dans les prochaines heures. François Musso nous appelle de Madrid.
7: Des dizaines de milliers d'hectares brûlés, des centaines de personnes qui ont dû quitter leur bourgade pour être prises en charge dans des gymnases ou des salles omnisports. C'est l'inquiétante situation autour de la capitale espagnole, à Burgondo près d'Avila, Celas près de Guadalajara ou encore à Almorox près de Tolède. Des feux de forêt se sont déclarés dans un périmètre compris entre 80 et 130 km autour de Madrid. Celui de Tolède, par exemple, qui a calciné 890 hectares, a pénétré dans la région de la capitale et la présidente régionale, Isabel Díaz Ayuso, parle de conditions extrêmes, très hautes températures et vents violents. La difficulté pour les équipes d'intervention est qu'à tout moment, un nouvel incendie peut se propager, comme il y a peu près d'Alcalá de Henares, ce qui a obligé à interrompre pendant quelques heures les trajets ferroviaires à haute vitesse entre Madrid et Barcelone. Par ailleurs, l'inquiétude reste vive quant au gigantesque incendie de Guadalajara, autour de la Mierla, le second feu le plus dévastateur de l'histoire en Espagne, avec 34 000 hectares brûlés, feu qui continue à faire des ravages, même si, disent les autorités, il est désormais sous contrôle. François Musso, Madrid RFI.
3: C'est comme le prix Nobel des mathématiques, la médaille Fields, sauf qu'elle est encore plus dure à obtenir. Elle n'est décernée que tous les 4 ans et il faut avoir au moins 40 ans. C'est donc le cas de 4 lauréats de cette édition 2026. Un Canadien, un Américain, un Chinois et une Chinoise. Hong Wang est seulement la 3e femme à recevoir ce prix en 90 ans d'existence. Elle enseigne en France. Simon Rosé, bonsoir.
8: Bonsoir.
3: Elle est récompensée pour avoir résolu une énigme mathématique vieille de plus d'un siècle.
8: Oui, la conjecture de Kakeya. Elle résistait aux mathématiciens depuis 1917. Elle porte le nom de Soichi Kakeya, mathématicien japonais qui a formulé cette énigme. Prenez un crayon, Adrien. Faites-le tourner sur lui-même. Et cette question, quelle est la surface minimale qu'il peut occuper, qu'il peut balayer? La question, elle peut sembler triviale comme ça, mais quand on rentre dans cette finesse des maths, c'est évidemment plus complexe. Et c'est de cette finesse dont Hong Wang et son collègue Joshua Tsal ont fait preuve quand ils ont apporté une réponse à ce problème l'an dernier. La scientifique chinoise est donc récompensée par cette prestigieuse médaille Fields, une vraie médaille en or frappée du visage d'Archimède, accompagnée d'un prix de 15 000 $ canadiens. Arrivé en France en 2011, Hong Wang est aujourd'hui à 35 ans à l'Institut des hautes études scientifiques de l'Université Paris-Saclay. Elle est spécialiste d'un champ de recherche qu'on appelle l'analyse harmonique et c'est seulement donc la 3e femme à recevoir la plus haute distinction en mathématiques. Elle succède à l'Iranienne Mariam Mirzakhani en 2014 et à l'Ukrainienne Marina Vyazovska, récompensée lors de la précédente cérémonie. C'était il y a 4 ans, en 2022. Et cette année, Hong Wang partage le prix avec son compatriote chinois Yu Deng, le Canadien Jacob Zimmerman et l'Américain John Pardon.
3: Et je verrai maintenant différemment mon crayon de bois à la main pour écrire ce journal. Merci à Simon Rosé, des informations que vous retrouvez à tout moment sur notre site internet rfi.fr. À Paris, il va être 19h10.

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1: Après la pandémie, quand on a inspecté les installations de mines d'or, on a vu des choses vraiment moches. Il y avait des bordels, des discothèques dans les entreprises minières. Nous avons ensuite gagné un référendum pour interdire les concessions minières, mais les entreprises y travaillent encore. Et à cela s'ajoute l'orpaillage dans les fleuves.
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2: En Équateur, petit pays d'Amérique du Sud, l'exploitation illégale de l'or a rapporté aux trafiquants environ 1,3 milliard de dollars ces deux dernières années. Une activité lucrative, souvent contrôlée par des mafias. Activité qui détruit l'environnement et provoque bien souvent le mécontentement des communautés paysannes. C'est le cas dans le Chocó Andino, à l'ouest de la capitale, Quito. Dans cette réserve de biosphère, les habitants ont réussi à faire interdire les nouvelles concessions minières par référendum. Mais la soif de l'or reste très forte. Le combat des paysans équatoriens contre les mines d'or, un reportage de Raphaël Morand.
3: Après 3 heures de route en zigzag et 1 heure de piste depuis la capitale de l'Équateur, nous traversons un paysage de collines de végétation tropicale. Quelques maisons décrépites, des jeux pour enfants sur la place centrale, un terrain de football, nous voilà à El Paraíso, un hameau perché au cœur du Chocó Andino. Marcia Obando, une petite dame vêtue d'un chemisier rouge, dénonce depuis 8 mois maintenant les allées et venues de camions remplis de minerais, extraits depuis des tunnels percés dans la colline derrière chez elle, sur une propriété privée. Elle baisse la voix lorsque nous l'interviewons et préfère rester discrète.
4: L'entrée de la mine est là-bas. C'est de là qu'ils sortent le minerai, le stockent sur la colline et ensuite le chargent dans des camions. Et on les entend passer vers 1 ou 2 heures du matin. On entend aussi les explosifs. Mais on ne sait pas où ils traitent tout cela. Depuis quelque temps, les véhicules qui transportent les sacs de matériel minier sont plus modernes. Moi, ça m'inquiète car je suis sur leur chemin. Et depuis quelque temps, les camions sont surveillés par des entreprises de sécurité. Nous avons appelé la police. Plusieurs voisins ont appelé aussi, mais ils disent que ce n'est pas de leur responsabilité de s'occuper de ça.
3: Car les vertes collines du Chocó Andino ne sont pas seulement fertiles pour la culture de canne à sucre. Le sous-sol est très riche en or, une ressource qui aiguise l'appétit des entreprises étrangères, des chercheurs d'or et des mafias. Nous sommes pourtant dans une région classée réserve de la biosphère par l'UNESCO depuis 2018 en raison de la diversité exceptionnelle de sa faune et de sa flore.
5: Bueno, vamos, mi estimado amigo. ¿Cómo te llamas? ¿Tu nombre?
6: Rafael.
5: Rafael.
6: Sergio, ¿no?
5: Sí.
3: La réserve écologique de Machpi Amagusa, à quelques kilomètres de l'entrée de la mine, donne un aperçu de l'abondance d'espèces animales et végétales de la région. Idéalement situé entre la côte pacifique et les Andes, le Chocó Andino est un paradis de végétation tropicale baigné par les nuages.
7: Allons-y, je vais te faire la visite.
3: Avec son épouse Doris Villalba, Sergio Basantes, vêtu d'un gilet à poches gris, s'est lancé il y a quelques années dans l'écotourisme. Il nous souhaite la bienvenue sur sa propriété peuplée d'animaux rares, toucans, ours, fauves, 65 hectares aux aires de Jardin d'Éden. Près de 600 espèces ont été répertoriées ici, dont 270 oiseaux différents, dont beaucoup sont endémiques dans cette région.
7: Je suis le propriétaire de cette réserve baptisée Machpi Amagusa. Machpi, ça signifie « ami de l'eau ». Malgré ce climat humide, nous pouvons admirer ici de magnifiques espèces d'oiseaux comme des perroquets et des colibris. Viens voir, ici on a 2 perroquets femelles sur le balcon. Ce sont des perroquets à joues roses, endémiques de cette région du Chocó Andino. On a aussi face à nous un toucanet à croupion rouge, également endémique.
5: L'homme rouge, aussi qui est d'ici de ce territoire. Machpi Amagusa nace más o menos por el 2012.
7: Nous avons créé la réserve Machpi Amagusa en 2012. C'est une entreprise familiale. Le but était de protéger l'environnement. Avant, nous faisions de l'élevage. Tout ce que vous voyez ici, c'était des pâturages. On a semé plus de 2000 arbres et on poursuit ce travail.
5: Con más de 2000 árboles y seguimos trabajando todavía, ¿no? Ok.
6: Quelques mètres plus loin, Sergio nous amène sous un toit de tôle. Il a suspendu des bouteilles d'eau, autour desquelles se pressent des dizaines de colibris aux plumes bariolées. Des oiseaux-mouches de quelques centimètres, pourvus d'un long bec fin.
7: Ici, en saison haute, nous avons 26 espèces de colibris. Là, on voit trois espèces, un colibri de delphine, un colibri impératrice et un colibri à couronne de velours.
5: Et la coronita terciopelada qui est por allá abajo.
7: Nous avons un registre des espèces sur notre site. Vous verrez les 280 espèces animales qu'on a pu observer ici. Si on a pu protéger tout ça, c'est parce qu'on s'est opposé aux grandes concessions minières.
5: Realmente nos hemos opuesto a que sean concesionadas por las grandes empresas de las minerías.
6: Les habitants du Chocó Andino luttent en effet depuis plusieurs années maintenant contre l'extraction minière. Malgré le statut de réserve de la biosphère, la région est toujours divisée en 20 concessions. C'est précisément pour freiner l'expansion minière qu'en 2023, les habitants ont obtenu l'organisation d'un référendum citoyen. La proposition était simple. Voulez-vous interdire les nouvelles concessions minières dans la région ? Teolinda Calle, qui habite la région, était l'une des porteuses du référendum. Elle nous reçoit dans son restaurant entouré de collines vertes et de cascades.
8: L'activité minière est présente dans la région depuis des dizaines d'années, mais c'est pendant la pandémie que c'est devenu conflictuel. L'État nous a abandonnés car il était concentré sur la gestion de la pandémie. Nous avons donc uni nos forces et nous avons proposé un référendum d'initiative populaire. Tout ce que tu vois là, de ce côté-là, ces collines, c'était une concession minière. Et nous avons réussi à la rayer de la carte. Il y avait deux concessions et légalement, elles n'existent plus. Il y avait déjà une demande pour les annuler avant le référendum. En 2017, nous avons présenté une candidature pour que la région soit reconnue comme réserve de la biosphère. Nous avons demandé au ministre de l'Environnement de l'époque de révoquer ces deux concessions qui constituaient un obstacle à la reconnaissance du statut de réserve de la biosphère. Et ce n'est qu'en 2024 que nous avons obtenu gain de cause. Le résultat du référendum a permis d'accélérer les choses.
6: Alors en 2023, vous avez gagné le référendum pour interdire ces concessions minières. Qu'est-ce que ça a changé pour vous ?
8: Nous sommes 20 000 habitants dans la région et notre proposition à travers le référendum était d'interdire l'industrie minière dans la région du Chocó Andino, dans la région métropolitaine. C'était une initiative citoyenne et nous avons gagné avec environ 1 million de voix pour. Mais cette décision n'a pas encore été totalement appliquée en raison du manque de contrôle de l'État. En ce moment, il y a de l'activité minière à El Paraíso, alors qu'aucune entreprise ne possède de permis. Mais elles ne respectent pas la loi et personne ne contrôle cela.
9: Pero que no hay quien controle, que eso es muy diferente.
10: Con la sensibilidad de la vida.
11: Con el poder del cóndor y el jaguar.
10: Recorremos el Spondylus.
12: Las islas.
10: Nos levantamos por el territorio. El Chocó Andino, el Yasuní que nos acogen.
11: Por eso.
13: Defendemos con valentía y decisión. ¡Carajo!
6: Les habitants du Chocó Andino ont remporté une première bataille sur le plan légal. Les nouvelles concessions minières sont donc désormais interdites dans la région, mais les concessions attribuées avant le référendum restent valides. Et à cela s'ajoute l'orpaillage clandestin.
14: Fuera la minería, compañeros! Fuera la minería, alcen los
15: fuera!
16: Fuera!
14: Fuera minería, fuera minería!
16: Fuera!
6: Les opposants à l'industrie minière dénoncent la poursuite de l'extraction dans des mines qui devraient être inactives, notamment autour de Pacto. Sur la route menant à ce village, Une entreprise qui ne possède pourtant pas tous les permis environnementaux pour extraire des minerais semble encore en activité. La grille d'entrée menant à la mine est ouverte et des traces de camions sont visibles. Nous retrouvons dans le village l'un des leaders du mouvement contre cette industrie.
12: Bonjour,
1: mon nom est Edin Cortés. Je fais partie du collectif contre les mines dans le Chocó Andino. Je suis agriculteur et je travaille aussi à la protection des forêts.
12: Estamos trabajando en la conservación de los bosques.
6: Il a notamment organisé plusieurs blocages pour empêcher le passage des camions de minerais à la sortie des mines de la région. Après une manifestation en 2022, il a d'ailleurs été accusé de vandalisme contre un véhicule. Il nous donne rendez-vous dans le village de Pacto, épicentre de la résistance contre l'activité minière.
12: Pues de la pandemia, cuando iniciamos nosotros esto...
1: Juste après la pandémie, nous sommes intervenus pour inspecter les propriétés minières. Ce qui se passait là-bas, c'était vraiment moche. Il y avait des bordels, des discothèques, de quoi faire des combats de coqs. Les déplacements étaient dangereux car il venait beaucoup de gens de l'extérieur, des inconnus. Et après nos actions, la situation s'est calmée. Mais depuis notre victoire au référendum contre les mines d'or, certaines entreprises continuent à travailler dans la région. Les autorités ne bougent pas. L'une des entreprises s'appelle Melina Chango. Ils disent qu'ils ont un permis pour travailler, alors qu'en réalité, ils n'ont pas toutes les autorisations. Et puis, à côté de ça, il y a des orpailleurs qui travaillent en principe de manière artisanale. Mais ils draguent le fond du fleuve Chirapi. Et eux, ils poursuivent leur activité, ils vendent des matériaux rocheux à l'entreprise Melina Chango. En ce moment, ils ne travaillent pas car nous sommes en période de pluie. C'est trop dangereux. Mais ils vont revenir en saison sèche pour creuser le fond du fleuve. La dernière fois que je les ai vus, c'était au mois d'octobre, avant l'arrivée de l'hiver.
6: L'existence d'une activité minière illégale de grande ampleur est l'un des principaux problèmes auxquels l'Équateur est confronté sur son territoire. Depuis une tour de verre et d'acier à Quito, la capitale, María Eulalia Silva le reconnaît. Elle préside le groupement des entreprises minières de l'Équateur. Pour elle, les mines clandestines du Chocó Andino sont même représentatives d'un phénomène régional.
4: Derrière ces mines illégales, c'est le crime organisé qui opère, et au niveau régional. Depuis 2017, la région, très riche en or, a vu l'activité minière augmenter de manière exponentielle. C'est le cas au Panama, en Équateur, au Pérou, en Colombie et au Brésil. C'est l'œuvre du crime organisé qui ne trafique plus seulement de la drogue et des armes, mais aussi des minerais.
15: Que ya no solamente está traficando con drogas o con armas, sino también está traficando con minerales.
6: Lorsqu'on fait remarquer à María Eulalia Silva que l'activité minière légale soulève aussi la colère des paysans du Chocó Andino, elle estime qu'ils se trompent de combat.
15: Las verdaderas amenazas que tiene el Chocó Andino y no solo el Chocó Andino.
4: Les vraies menaces de cette région et du pays, ce sont l'activité minière illégale, l'exploitation illégale de bois, le trafic d'espèces sauvages et la pauvreté des communautés qui les entraînent vers ces activités. Donc interdire par référendum une activité industrielle, c'est absurde. Il y a des mines en Équateur depuis très longtemps, même avant l'arrivée des Incas. Mais l'activité minière à moyenne et grande échelle que nous représentons est récente. Elle n'existe que depuis 2019. Il faut prendre conscience à quoi servent les minerais. Tout ce qui nous entoure en contient. Votre appareil électronique, la technologie, les transports, les dispositifs médicaux et les énergies propres ont besoin de minéraux. Si nous voulons que nos rues soient pleines de voitures électriques pour éviter les émissions de gaz à effet de serre, il nous faudra des minéraux. Une voiture électrique a besoin de plus de 4 fois plus de cuivre qu'une voiture à combustion. Donc il faut qu'on soit cohérent avec nos objectifs.
15: Lo que esperamos, lo que tenemos que producir para conseguir estos objetivos, ¿no?

0: Hola, ¿qué tal? ¿Cómo estás?
1: Les habitants du Chocó Andino, eux, ne l'entendent pas de cette oreille. Pour eux, l'activité minière est synonyme de division, de pollution, de mafia. Ils parient donc sur l'écotourisme et surtout sur la production agricole pour s'assurer un revenu. Nous rendons visite à l'un des nombreux producteurs de sucre de canne, le produit phare de la région.
2: Je m'appelle Wilson Ruales, je suis né ici, à Pacto. Mes parents aussi sont d'ici. Et nous sommes très investis pour maintenir l'agriculture, protéger l'environnement et conserver les espèces sauvages, aussi bien la faune que la flore.
3: Tanto en plantas como en aves y todo lo que tiene la naturaleza.
1: Pour Wilson Ruales, la solution est là, dans ses plants de canne à sucre biologique qu'il caresse avec admiration. Cet agriculteur fait partie de la coopérative de production de sucre roux.
2: Nous faisons environ 3 récoltes par an. La canne à sucre certifiée biologique est notre principale ressource. Nous produisons du sucre roux et à travers notre coopérative, nous exportons en Espagne, en France et en Italie. Nous bénéficions d'un sol andin très bon, très fertile. Ici, entre la côte et les Andes, la production est très variée. Tout ceci avait été défriché, mais depuis que j'ai repris le champ à mon père, je fais du reboisement. Vous voyez cet arbre ? Il est déjà très grand.
3: Par exemple, cet arbre est très grand.
1: En contrebas de son champ de canne à sucre où prolifèrent les abeilles et les papillons, Wilson nous fait ensuite visiter une parcelle de 400 mètres carrés sur laquelle il a semé 40 espèces de légumes et de plantes en suivant les principes de l'agroforesterie, un modèle d'agriculture circulaire où tout est réutilisé.
2: Regardez, là on a une planche de production. Celle-ci pour produire de la matière organique. Et là on se lance dans les citrons verts. J'ai aussi planté des ananas, des légumes, des brocolis, du gingembre et des cacahuètes. Vous pouvez goûter.
4: Un poco más amargo que cuando está tostado, pero igual.
3: Sí. Entonces así va. Progresivamente vamos cosechando y.
2: On récolte peu à peu et parfois on n'a même pas besoin d'aller au marché. Et grâce à la cohabitation de plusieurs plantes, on n'a pas besoin de pesticides ni de fongicides. Comme on n'a pas de culture intensive, les maladies apparaissent très peu. C'est un autre atout que nous procure l'agroforesterie. Certaines plantes produisent un parfum qui éloigne les nuisibles.
3: No vengan a estar ya poniendo sus huevitos, sus larvas aquí para. Que se desarrollen las plagas.
1: Canne à sucre, maraîchage, fruits, mais aussi bétail, abeilles et poissons d'eau douce, Wilson mise sur la diversification. Comme lui, d'autres membres de la coopérative de producteurs de sucre cherchent à faire certifier leurs champs en agriculture biologique. Une stratégie économique qui vise également le long terme.
2: Nous avons gagné le référendum contre l'extraction minière dans la région à plus de 70%, certes, mais c'est insuffisant. Manifester dans les rues, ce n'est pas suffisant pour dire non à l'industrie minière. Il nous faut des activités agricoles pour procurer un revenu aux familles. Ainsi, elles n'auront pas à se tourner vers l'extraction minière. C'est un travail un peu mieux payé, mais risqué pour la santé. Moi, j'ai envie que plus de gens s'unissent à notre lutte, pas seulement dans les rues, mais aussi dans les champs pour respecter la nature.
1: Le combat des paysans du Chocó Andino est loin d'être un cas isolé. Dans plusieurs régions d'Équateur, des communautés rurales et autochtones se dressent contre l'extractivisme, qu'il soit légal ou clandestin d'ailleurs. Et la réélection du président Daniel Noboa à la tête de l'État inquiète les détracteurs de l'activité minière. Le jeune chef de l'État a promis d'encourager l'extraction de métaux à grande échelle dans le pays.

0: Incipit numéro 2. Un texte de Thibaut Dubreuil sur une lecture de Colline Ferreira d'Albino, du cours Charmet. Un incipit étant le début d'un texte, vous allez entendre ici une dizaine de pages d'un roman inachevé. Je te les confie, ami auditeur. À toi de poursuivre le texte.
1: Ça vous dit quelque chose ? Non ? Et vous ? Jamais vu non plus ? Madame, madame, s'il vous plaît. Avez-vous déjà croisé cet homme ? Monsieur, il paraît qu'il fréquentait ce café. Non plus. Et elle est jeune. Vous n'avez jamais vu cet homme ? Regardez bien. Oui, il passait parfois. Vous auriez pu discuter un mot, du feu. Non. Et vous ? Il faisait froid pendant l'hiver 74. Un froid de canard, à geler les pierres, à les fendre. J'avais remis sur mon crâne ce bonnet ridicule que ma mère m'avait offert à Noël, et il suffisait tout juste à garder mon crâne au chaud lorsque je suis sortie de ce café. Le dernier commerce au bout de la rue Saint-Jean. En passant devant la cathédrale, j'ai rajusté mon col, j'ai levé les yeux au ciel avant d'allumer une clope. Ma matinée de facing, comme avait dit Hubert, avait échoué, et le ciel ne pouvait pas faire grand-chose pour moi. J'hésitais à filer sur Saint-Georges, pour suivre ma revue. Des commerces étaient encore ouverts, peut-être que là, quelqu'un saurait, quand un prêtre est sorti de la cathédrale. Je l'ai vu se diriger en courant vers sa voiture, tout aussi mal garée que la mienne sur cette place circulaire. « Mon père ! Excusez-moi, connaissez-vous cet homme ?» Le curé semblait pressé, une partition serrée dans la main, mais il m'accorda quelques instants. Une poignée de secondes pendant lesquelles les cloches de la cathédrale sonnèrent 6 heures du soir. J'espérais que l'inconnu sur cette photo, cet homme au visage hirsute repêché à demi-mort de froid, à moins qu'il ne fût froid à demi-mort, retrouverait une identité, ou juste un nom, un prénom, ou même un surnom. J'espérais quelque chose de positif dans cette journée de girovague, journée perdue à frapper aux portes, aux huisses, aux oreilles. En vain. Le prêtre, malgré l'attention portée à ma requête, me répondit que non. Ce visage ne lui disait rien. Celui-ci ne fréquentait ni les offices, ni la chorale. Il en était certain. Pas un amateur de prie-dieu, hein, ou de confessionnal, ajouta-t-il, malin, avant de me planter sur le pavé et repartir à pas rapide vers ses ouailles. Alors ? La voix d'Hubert claqua depuis son bureau, au moment même où je refermais la porte d'entrée. Hey, tu m'avais dit que tu huilerais les gonds. J'accrochai mon manteau couvert de givre à la patère, retirai mon bonnet à pompons Association Sportive de Saint-Étienne. Ma mère a toujours eu du goût, et elle est fille de mineur. Puis entrai dans le bureau d'Hubert. Je le trouvai, pareil qu'en lui-même. Et je mis donc quelques instants à savoir où pouvait bien se trouver le buste appartenant au pied que je distinguais sur le tapis, et à qui était cette main, cherchant je ne sais quoi à tâtons, de l'autre côté du bureau. Si je passais une partie de ma vie et de mon travail sur les extérieurs, Hubert, lui, était un type du dedans. Fouineur insatiable, il était venu s'installer avec toute sa documentation le jour où je l'avais embauché. Des bottins du temps passé, une collection d'annuaires récents, des référentiels, des guides pour à peu près tout. Depuis celui décrivant pièce par pièce le moteur de la Renault 16, jusqu'à celui expliquant étape par étape comment fabriquer une bombe atomique. Ou, si vous êtes pauvre, un cocktail Molotov. Chaque jour, il apportait, tenu sous le bras, dans sa sacoche, une pochette, des papiers, horaires des chemins de fer de la région Rhône-Alpes de 47 à 63, guide des fleurs et plantes remarquables du Beaujolais, plan de Lyon, à toutes les époques avec en annexe les changements affectant les noms de rues, fac-similé du registre des commerces et entreprises de la ville et ses banlieues depuis 45, photocopie, livre d'histoire. Il avait envahi son bureau d'un tas de papiers ahurissants. D'abord les étagères, vidées par l'ancien occupant des lieux, un notaire parti en prison pour malversation et dont la fille nous avait loué ses locaux. 3 mètres de hauteur sous plafond avec un petit escalier roulant pour aller voir au plus près des stucs. Et quand tout ça fut plein, tous ces rayonnages à faire pâlir la Bibliothèque nationale, Hubert se mit à entasser. Des piles d'abord, posées contre les murs. 50 cm, puis rapidement 1 mètre. 1, 2, 30 piles de papier. Feuilles volantes ou débordant de chemises colorées et qui parfois s'effondraient dans un chantement, sans un bruit sourd. Hubert redressait alors le tout, comme le commissaire aux comptes avait redressé ceux du notaire. Et Hubert riait encore que sa fille nous louait ses locaux pour pas cher, sans savoir que c'était notre enquête qui avait envoyé son père derrière les barreaux. « Je peux te voir ?» Hubert alors apparut. Inévitablement, il se cogna la tête contre le bureau, fit chavirer une pile de documents qui me sembla toute récente de ce matin, et qu'il rattrapa avec la dextérité de celui qui fait ça toute la journée, ranger, déranger, fouiller, épingler aussi, sur le tableau en liège, 1, 2, 3. Il n'y avait plus assez de murs qu'il en fixa 1, 2, 3 dans le couloir. On avait un budget cheville punaise conséquent. Avec une agilité surprenante, il sauta sur son fauteuil, le seul endroit où n'était jamais posé que son cul, et il me fixa. Il comprit immédiatement que je n'avais pas avancé d'un mètre dans cette affaire et sortit une bouteille de brandy. Hubert avait été formé en Angleterre, dans une école digne héritière de Sherlock Holmes. Il maîtrisait la langue et raffolait des English breakfast, du brandy, des mots d'outre-manche qui sonnaient modernes, facing, entertainment, inquires, et de tout ce qui touchait à sa gracieuse majesté. « Il est où ?» Hubert me désigna la petite pièce, la seule dont je l'avais convaincu de ne rien entasser là, pour préserver un espace vide, ou presque. Un petit canapé de récupération, une table basse, un frigo. Et cet œil de bœuf qui donnait sur la cour. En été, il y faisait frais. Coup du sort pour nous qui occupions un ancien office notarial, on avait hérité, non pas d'une jolie somme ou d'une jolie maison dans les Landes, non, d'un type repêché dans le canal de Jonage. 3 jours, il dormait là, en attendant que les services sociaux ou une association caritative ne le prennent en charge. Quand il était sorti de l'hôpital, les flics nous avaient prévenus. Du boulot pour vous ! Pas notre cam, les types qui n'ont plus d'identité. On s'était rendu à Saint-Joseph, les poulets l'avaient abandonné sur un banc, comme un sandwich avarié. Le pauvre. Il faisait peine à voir. Il grelottait. Les infirmières bonnes pattes avaient passé ses vêtements à la machine et lui avaient trouvé une pelure et une casquette fourrée avec des oreilles de droupie nouées sous le menton. On aurait dit un journalier sur la place de grève. Espérant un boulot, à la semaine, ce serait mieux. De quoi bouffer et dormir au sec alors qu'il neigeait. Il était assis, les fesses en bordure du banc, mains croisées sur ses genoux, le regard fixe, attendant je ne sais quoi. En tout cas, pas nous. Et surtout pas Hubert, qui lui avait demandé de sourire avant de lui tirer le portrait avec son Polaroid. 3 photos, face et profil. Des fois que ce type sans nom se sauve sans rien nous dire, ou se perd à nouveau, ou qu'on le retrouve pris dans un barrage de castors en aval du Rhône, gardez une trace. Rien n'est prévu dans l'immédiat pour des gens comme lui, nous avait répété un personnel pressé. Il n'est un danger, ni pour lui, ni pour les autres. Ne présente aucun trouble psychiatrique, il est plutôt en bonne santé, et nous, bah, on peut pas le garder. Puis il va pas faire le planton chez les flics. Ah ouais. Du coup, c'est nous qu'on le prend, quoi. Avais-je répliqué au type en blouse blanche qui déjà tournait les talons. Je faillis le rattraper quand j'ai vu Hubert prendre l'inconnu du canal par l'épaule et lui parler doucement. L'homme répondait, il était calme, et plutôt de bonne société. Oh, je veux bien qu'on le dépose quelque part, je lui ai dit. Faut juste que tu me donnes une adresse.
2: Eh ben, ma sœur est assistante sociale, m'a répondu Hubert. Conduis, on va à la firme.

0: Et je rappelle que ce texte est un incipit, il n'a donc pas véritablement de fin. C'est à toi, ami auditeur, de poursuivre le texte et de l'achever.
1: La firme, c'est le surnom que nous avons trouvé pour notre cabinet de détective privé. Une femme, moi, guère courant à l'époque, hein, qu'une nana dirige ce genre d'affaires. Et Hubert, embauché par mes soins 3 ans auparavant sur petite annonce. Homme, 25 ans, ne sait rien faire d'autre que surligner, grosse documentation pouvant servir à tout, travail en intérieur exigé, pas de prétention salariale dans l'immédiat, téléphone 78 40 06. Sur l'annonce, dans l'immédiat, était écrit entre parenthèses. J'ai téléphoné, Hubert se faisait couler un bain et il pouvait pas venir. Dans l'immédiat. Mais il a pris mon adresse. Cette rue Confort.
2: À la rue aux putes ?
1: Celle-là même. Et il s'est pointé en plein midi, me dérangeant au milieu de mon repas. Je lui ai demandé en quoi il pourrait bien m'être utile. Et il a pris 8 minutes, montre en main, pour m'expliquer tous les tours et les détours qu'il avait conduits à conclure que le peintre signant G.S. Wart, dont on voyait un des tableaux flamboyants dans la vitrine d'un antiquaire de la rue Auguste Comte, était en fait le pseudonyme de Théodore Lévigne, auquel le musée des Beaux-Arts allait bientôt consacrer une rétrospective. Il m'avait déballé tout un tas de feuilles manuscrites, couvertes de références, de dates, des photos, des photocopies de mauvaise qualité dans lesquelles jamais il ne se perdit. Pas plus qu'il n'hésita une seule seconde dans sa démonstration, qu'il voulait définitive. Et ils en sont contents au musée de votre trouvaille ? Hubert ne répondit pas, et il se contenta d'agiter les bras d'un air désolé. Je l'embauchai immédiatement. Le boulot de détective privé consiste le plus souvent à se renseigner sur les gens. Marivolage, femme à double vie, vol répété dans un entrepôt. Mais aussi recherche d'héritiers, enfants perdus. Ça commence toujours par des visites contrites ou angoissées. Et parfois des élans pleins d'espoir qu'on rabroue en présentant nos honoraires. Et il arrive que la police nous appelle. Officiellement, on ne bosse pas pour eux, mais tout aussi officiellement, ils ont des crédits à dépenser et des visites de préfets ou de ministres qui n'apprécient rien tant que les résultats. Ces gens-là sont peu intéressés par la manière. On part donc le plus souvent d'une photo. C'est pas nous qui la faisons. Ensuite, on lance nos recherches. On ne nous refile pas quelqu'un déjà retrouvé. Les gens rentrent chez eux et attendent de nos nouvelles. Ils ne s'installent pas dans la petite pièce qui donne sur la cour, dans un canapé, certes râpé, mais qui fait bien pour une sieste. Cette affaire commençait donc à l'envers. Et quand Hubert me dit sur le parking de l'hosto, et sans même me regarder, « On rentre à la firme », j'ai pas tout de suite compris que la boîte venait de recruter. La sœur d'Hubert fait dans la main tendue, mais la fibre sociale, c'est bien lui qui l'a. Et pas qu'un peu. Il m'a même pas demandé mon avis pour l'installation de l'anonyme dans nos locaux. Je n'ai pas protesté. J'aurais dû. Mais Hubert a des circonvolutions d'esprit auxquelles je ne saisis rien. Et je me suis dit, en regardant la 504 rue Simon Maupin, qu'il devait avoir ses raisons.
2: J'ai eu ma sœur au téléphone. Je lui ai fait passer les photos aussi. Elle se renseigne. J'ai discuté avec lui.
1: Bon, pas méchant, hein. Il dort beaucoup et mange peu. Je lui donne du vous en attendant que son prénom revienne par la porte ou par la fenêtre. Ce soir-là, on buvait notre brandy des apéritifs tout en guettant les bruits venant de l'autre côté du couloir. Dans les poches de l'inconnu du canal de jaunage, rien qu'un papier à demi effacé, heureusement glissé dans une doublure de poche décousue. Un bon d'achat de 10 francs chez un bouquiniste de la rue Saint-Jean. J'y étais passé, et même en premier. Mais le patron n'avait pas reconnu l'homme sur la photo. Toutefois, il était formel. La griffe au bas du papier était celle d'une de ses anciennes employées. Une femme, embauchée pour la période estivale, l'année précédente. Une étudiante qu'il n'avait pas revue. Il y avait foule dans la boutique et il n'avait guère de temps à me consacrer.

Le lendemain, j'étais encore plus maussade que le temps, qui s'était radouci, faisant tomber sur mes épaules une neige à demi fondue, et qui se transformait vite en petits tas sales s'accumulant sur les trottoirs. Je n'avais rien. Pas même le début d'une piste concernant l'inconnu que je trouvais ce matin-là, buvant un café, le nez dans un livre. Depuis qu'on l'avait récupéré à l'hosto, je lui avais guère adressé la parole. Il se tenait là, c'était tout. Décision souveraine d'Hubert. Je pensais que, parce que ce type ignorait qui il était, il ne pouvait pas parler. Et c'est son rire qui m'accueillit dans la petite pièce où il dormait, quand il aperçut le bonnet association sportive de Saint-Étienne que je tenais à la main. Bonne lecture ? Oui. Mais impossible de savoir si j'ai déjà lu ce livre. Ne me questionnez pas, s'il vous plaît. Si quelque chose me revient, je ne manquerai pas de vous en faire part. Comme je l'ai dit à votre collègue. C'est vraiment aimable à vous de m'accueillir. Je ne sais où aller et j'espère ne pas vous causer d'ennui. Puis il ajouta dans un souffle que c'était une drôle d'idée d'avoir utilisé un Garamond ITC pour l'impression de ce livre, avant de caler son dos dans le canapé et d'achever sa tasse de café d'un geste sec. Correcteur d'imprimerie, me souffla Hubert, dont la présence dans mon dos me fit sursauter. Hubert avait dormi ici. Ou plutôt, il avait passé une nuit blanche à écouter l'inconnu de Jaunage parler dans son sommeil. Il était formel, cet homme avait travaillé dans une imprimerie ou chez un éditeur, pour un quotidien, journaliste, pigiste peut-être. Il avait déjà fait circuler sa photo dans les rédactions locales. Le Progrès, le Dauf, le journal de Saône-et-Loire. Et dans son bureau s'étalaient sur le sol des surcouches de journaux. Hubert avait cette capacité à me surprendre tout le temps. Même quand on était au point mort, boîte de vitesse cassée, il arrivait à enclencher la première ou même la marche arrière, cherchant le point de rosée, là où on s'était trompé. Au fond, il fallait juste écouter cet homme, sans vouloir en apprendre plus sur lui, et la nuit avait porté conseil. Ça corrobore ce que je viens d'apprendre, déclarai-je à Hubert, qui s'apprêtait à fermer ses yeux pour quelques heures, l'annuaire de Meurthe-et-Moselle en guise d'oreiller. Il me regarda d'un œil presque assoupi, et dans un bâillement sonore me demanda d'éclairer sa faible chandelle, rapport à ce que devait être sa matinée. Se remettre au boulot, de suite, ou dormir quelques heures du sommeil du juste. Il m'avait attendu jusqu'à 11h. Il était claqué, je devais faire vite. Je suis repassé chez le bouquiniste, c'est plus calme le matin, et il m'a raconté une drôle d'histoire. Juste après ma venue hier après-midi, son ancien employé, qu'il n'avait pas revu, est entré dans la boutique. Elle avait un drôle d'air, qu'il m'a dit. Elle lui a raconté qu'elle avait mis de côté un vieux journal en date du 6 septembre 1960, Vérité Liberté, qu'il s'appelle, et même qu'elle l'avait payé. Il était mis de côté dans la réserve et elle en avait besoin pour ses études. Elle lui a demandé s'il le possédait toujours. Comme il n'en savait rien, il l'a laissé fouiller, et 2 minutes plus tard, elle est repassée devant la caisse, son journal dans la main, et l'a à peine salué en partant. Étrange, non ? J'avais balancé mon paragraphe d'une traite tout en regardant par la fenêtre. Ce n'était pas la peine que je me retourne. J'avais entendu Hubert se lever d'un bond quand j'avais prononcé le nom du journal Vérité Liberté. 10 minutes plus tard, il ouvrait avec précaution les quelques pages d'un canard oublié qui menaçait de se craqueler à la première manipulation. Tu crois que ça a un rapport avec notre affaire ? Le visage d'Hubert se releva et je vis son sourire. Il ne croyait pas une seule seconde à une coïncidence. Mon passage auprès des commerçants du quartier, cet homme retrouvé dans le canal de Jaunage et dont le visage s'étalait dans tous les journaux. Le connaissez-vous ? Il a perdu son identité. Le bouquiniste, l'employé, le journal, ça faisait beaucoup. Puis Hubert se tassa dans son fauteuil, le regard exalté, m'annonçant que cet homme, qui se tenait dans la pièce d'à côté, était forcément parmi tous les noms imprimés, là. Quel nom ! Ceux qui ont signé le manifeste des 121. Déclaration sur le droit à l'insoumission dans la guerre d'Algérie, me balança-t-il. Puis il cita quelques-uns des signataires, des gens connus. Maurice Blanchot, Simone de Beauvoir, Sartre, Signoret, Robe Grillet. D'autres moins, Anne Guérin, Gérard Jarlot. J'éclatai de rire à son énumération. Ça faisait plus de 10 ans que la guerre d'Algérie était terminée. Tout ça, c'était de la vieille histoire.
Comment pouvait-il faire des connexions avec notre affaire? Il s'agissait d'un malheureux hasard. Tout cela n'avait rien à voir avec l'esprit libertaire ou les mouvements d'extrême gauche. Et pourquoi pas l'armée, le terrorisme? Ajoutai-je en riant. Non, il se trompait. Le temps des colonies, c'était celui de papa. Tous ces pays nous avaient foutus dehors, et c'était tant mieux. On passait à autre chose. La guerre froide n'était guère réjouissante, mais mêler le politique avec un pauvre homme repêché à moitié mort dans un canal, même instruit et tout ce qu'on veut, on se trompait, et lourdement. Sans compter que dans cette affaire, personne ne nous ciblerait. Je voulais bien jouer les Saint-Bernard, ne pas laisser cet homme à la rue en plein hiver, mais on avait d'autres affaires à traiter, et bien plus urgentes, pour lesquelles on nous payait. Il a quel âge d'après toi ? La soixantaine, mille portes beaux, c'est difficile à dire, peut-être moins. Si j'avais embauché Hubert, alors que mon affaire vivotait, c'était justement pour ça. Non pour résoudre des affaires, ça, je savais le faire, ni qu'ils me disent quoi faire ou comment le faire. S'il était là, c'était pour fermer des pistes. Il y a des alpinistes qui ouvrent des voies, des randonneurs qui balisent des chemins et des innovateurs dans tous les domaines. Hubert, lui, il fermait. Et c'est sans surprise que je le vis noter frénétiquement les noms de tous les signataires, qui se révélaient

qu'il avait émigré au Mexique et dont on n'avait plus de nouvelles depuis longtemps. Je lui conseillais de le laisser tout de même, les Mexicains étant aussi des gens à se noyer dans un canal, même loin de chez eux. J'en avais presque oublié notre incongru invité et me levais alors pour lui proposer de manger et aussi de lire cette liste. Peut-être que dans cette énumération reconnaîtrait-il son nom et qu'on en finisse. La petite pièce était vide. L'homme savait encore lire et écrire aussi, puisqu'un petit mot nous informait qu'il allait prendre l'air et qu'il ne voulait pas déranger notre travail qu'il espérait fécond. Nous remercions encore pour ce dérangement qu'il nous causait. Lorsque je revins seul dans le bureau d'Hubert, je ne pris même pas la peine de lui dire que notre homme avait filé. Au fond de moi, je pensais « Bon débarras !» Et s'il oublie le chemin du retour, comme il a tout oublié de sa vie, j'irai pas le chercher. 2 minutes plus tard, notre homme claquait la porte d'entrée et vint nous rejoindre. « C'est bon de prendre le frais !» dit-il, devant nos têtes ébahies. Surtout celle d'Hubert, qui accusait sérieusement sa nuit blanche. « C'est pour moi ?» ajouta-t-il en désignant son sandwich. Et il s'en vint manger son jambon beurre en regardant les livres dans la bibliothèque. « Au fait, quand je suis rentrée, il y avait ce papier glissé sous la porte. » Hubert le lui prit des mains, dans un mouvement brusque qui surprit l'homme. Il le déplia et le lut à haute voix. Les emmerdes venaient de commencer.

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Salut, c'est Tess. Welcome back to Lost in Transmission. Cet épisode s'appelle La Guerre des Titans. La rivalité entre Tupac Shakur et The Notorious B.I.G. était un symbole d'une fracture entre deux visions du hip-hop. Explorons ensemble, let's dive in. 1995. Tu allumes la radio et tout le monde parle de la guerre entre la East Coast et la West Coast. Deux côtes, deux labels, deux visions du hip-hop. Mais surtout, deux légendes, Tupac Shakur et The Notorious B.I.G. Une rivalité qui commence comme une histoire de respect et qui se termine dans le sang.

0: C'était The Notorious B.I.G. ou Biggie. Et Biggie, c'est Brooklyn. La voix posée, les mots précis. La froideur des briques rouges de New York. Là où Tupac explose, Biggie raconte. Et là où Tupac est impulsif, Biggie est posé. Juicy, c'est son histoire et en même temps, le rêve de tout ce qui part de rien. Au début, Tupac et Biggie se respectent. Ils traînent ensemble, ils partagent des scènes. Mais en 1994, une fusillade à New York a tout changé. Tupac pense que Biggie savait. Et là, la compétition devient guerre.
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0: Ici, pas de sous-entendu. Tupac attaque frontalement avec une violence inédite, un règlement de compte public poussé par Suge Knight, patron de Death Row.
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Who Shot Ya? Par Biggie. Ce morceau n'est pas officiellement dirigé contre Tupac, mais dans ce climat, chaque mot devient une provocation. La rue s'efflamme, les médias amplifient. Mais la guerre East versus West, ce n'était pas seulement Biggie et Tupac, c'était aussi deux scènes, deux esthétiques. 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

On vient d'écouter New York, New York par The Dog Pound. La West Coast en prend directement à New York, en se moquant de sa froideur. Le clip, tourné à Manhattan, montre des gratte-ciels attaqués, un geste qui met le feu aux poudres.

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1: Fiends.
2: 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Et la réponse ne tarde pas. Capone Noriega, les jeunes de Queens répliquent avec ce track. Ici, la East Coast défend son territoire. C'est tendu et c'est lourd, et ça montre à quel point le clash est devenu collectif. Et puis, tout bascule. Septembre 1996, Tupac tombe à Las Vegas, et 6 mois plus tard, Biggie tombe à Los Angeles. Deux voix réduites au silence.

Au final, cette guerre a laissé plus de cicatrices que de victoires. Deux des plus grandes voix du hip-hop se sont éteintes. Et en 1999, Nas prend le micro et met les mots sur ce deuil collectif. We will survive.

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1: Aujourd'hui, quand on écoute Tupac et Biggie, on entend plus une guerre. On entend deux styles, deux âmes, deux façons de transformer la roue en musique. La East et la West ont perdu leur géant, mais leur héritage est toujours vivant. Merci d'avoir écouté Lost in Transmission. À très vite. Peace. 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

Nous étions frères un jour et les choses ont changé, c'est vrai. Il est parti. 18 mois à l'autre bout de la terre, éprouver son corps et sa tête dans les champs de bananes d'Océanie où l'on se lève à l'aube, éprouver le reste sur les plages asiatiques où l'on goûte au bonheur de synthèse et aux espaces infinis que les eaux couvrent la nuit. Où l'on se lève à l'aube. Et si nous avons pleuré ensemble ce jour de septembre où nous nous sommes quittés, c'est qu'on savait que l'infinie tendresse, la mémoire et le téléphone mobile sont peu de choses contre la distance, que tout allait changer. Il est parti, ce qu'il se lève à l'aube. Ouais, faut bien s'arracher. D'abord, il y a l'âge libre avant la vie domestique qu'on attend tous comme une sentence absurde et nécessaire. Et puis, ces chimères à fuir qu'on croit laisser aux portes des avions long courrier. Enfin, la peur de s'engraisser ici, que le confort nous abêtisse

bavard que lorsque je l'ai connu, 8 ans plus tôt. C'est qu'il n'y a pas d'âge pour avoir de vieux démons. Les siens lui parlaient, je crois, de filiation et d'arbres généalogiques. À celui-là aussi, on coupe les branches qui font ombrage et les feuilles meurent à l'automne. Alors, j'ai compris ces silences et je les partageais. Je me suis aussi dit que j'étais moi-même sans doute moins fougueux, moins dispendieux qu'en notre prime adolescence. Lors, on découvrait comme tout le monde le péril de toute véritable entreprise de séduction et la saveur des lèvres maladroites et conquises. On apprenait aussi par cœur les mystères âpres et charnus du con féminin qu'on touche d'abord avec les doigts. Et surtout, surtout, l'insolent et naïf sentiment de liberté, les poumons quand on prend la route du voyage pour la première fois.

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Objectif Lune. La vie sur la Lune. Aujourd'hui, nous parlons de la vie sur la Lune. Est-ce possible ? Depuis que l'homme a posé le pied sur la Lune, la question taraude scientifique et curieux. Notre satellite pourrait-il abriter la vie ? Ou du moins, l'a-t-il fait dans un lointain passé ? À première vue, la réponse semble négative. La Lune est un monde hostile. Pas d'atmosphère, pas d'oxygène, des températures extrêmes de moins 233 degrés Celsius la nuit à 120 degrés le jour. Et une surface bombardée par les radiations solaires et cosmiques. Impossible donc d'y survivre sans équipement sophistiqué, ni même d'y faire pousser une simple plante sans protection. Mais la science ne cesse de repousser les frontières du possible. Certains chercheurs avancent que, dans les cratères polaires où la lumière du soleil ne pénètre jamais, la température et l'exposition aux radiations seraient plus stables, offrant des niches où la vie microbienne pourrait en théorie subsister. Des expériences ont même montré que certains microbes terrestres, les extrémophiles, pourraient survivre à de telles conditions, surtout s'ils sont protégés dans des poches de glace ou à l'abri sous la surface. Plus étonnant encore, des astrobiologistes suggèrent que la Lune aurait pu, il y a 4 milliards d'années, réunir les conditions propices à la vie microbienne. À cette époque de la glace d'eau, des éléments chimiques essentiels et une activité volcanique auraient pu créer un environnement temporairement habitable. Aujourd'hui, il ne reste que des traces de cette époque et aucune preuve directe de vie passée n'a été découverte. Pour l'instant, la vie sur la Lune reste donc du domaine de la spéculation et de l'expérimentation. Les missions à venir, notamment vers le pôle sud lunaire, pourraient nous réserver des surprises et, qui sait, révéler des indices de vie microbienne, qu'elle soit d'origine terrestre ou lunaire. En attendant, la vie humaine sur la Lune ne peut s'envisager qu'avec des habitats pressurisés, des systèmes de recyclage de l'air et de l'eau et une protection contre les radiations. Les projets de base lunaire avancent, mais la colonisation de la Lune reste un défi technologique et humain de taille. Alors, la prochaine fois que vous contemplerez la Lune, rappelez-vous qu'elle n'est pas seulement un astre mort, mais un terrain d'exploration où la question de la vie reste, pour l'instant, une énigme à élucider. Et gardez la tête dans les étoiles.

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Salut les pioupiou, bienvenue à bord du Radio Capitaine. Nous avions vu la dernière fois ce qu'était le cimetière du château d'If. C'était la mer dans laquelle fut projeté depuis le sommet des remparts ce pauvre Edmond Dantès qui avait pris la place de l'abbé Faria dans le sac mortuaire. Si tu le veux bien, nous verrons ce qu'il adviendra.

abasourdi, presque suffoqué, eut cependant la présence d'esprit de retenir son haleine. Et, comme sa main droite, ainsi que nous l'avons dit la dernière fois, les pioupiou, vous vous souvenez, préparé qu'il était à toutes les chances, tenait son couteau tout ouvert. Il éventra rapidement le sac, sortit le bras, puis la tête. Mais alors, malgré ses mouvements pour soulever le boulet, il continua de se sentir entraîné. Alors, il se cambra, cherchant la corde qui liait ses jambes, et, par un effort suprême, il la trancha précisément au moment où il suffoquait. Alors, donnant un vigoureux coup de pied, il remonta libre à la surface de la mer, tandis que le boulet entraînait dans ses profondeurs inconnues le tissu grossier qui avait failli devenir son linceul. Dead, Mighty Mo Rogers en 2002, album Red, White and Blues.

comtesse ne prit que le temps de respirer et replongea une seconde fois, car la première précaution qu'il devait prendre était d'éviter les regards. Lorsqu'il reparut, pour la seconde fois, il était déjà à 50 pas au moins du lieu de sa chute. Il vit au-dessus de sa tête un ciel noir et tempétueux, à la surface duquel le vent balayait quelques nuages rapides, découvrant parfois un petit coin d'azur rehaussé d'une étoile. Devant lui s'étendait la plaine sombre et mugissante, dont les vagues commençaient à bouillonner comme à l'approche d'une tempête, tandis que derrière lui, plus noir que la mer, plus noir que le ciel, montait comme un fantôme menaçant le géant de granit dont la pointe sombre semblait à un bras étendu pour ressaisir sa proie. Sur la roche la plus haute était un falot éclairant de

l'évocation du nom de Morin. Shadow Evocation.

Damnés, damned, dans Radio Capitaine, deux fois, en deux émissions qui suivent, se passeront les damnés. Il lui sembla, à qui ? À Dantès, évidemment, que ces deux ombres, Dantès, qui est Dantès ? Alors si t'arrives comme ça, brûle pour point, en pleine saison 12, on est au chapitre 21 du Comte de Monte Cristo. Ce chapitre s'appelle « L'île de Tiboulène ». Dantès vient de s'échapper de la prison du château d'If. Donc, il lui sembla que ces deux ombres se penchaient sur la mer avec inquiétude. En effet, ces étranges fossoyeurs devaient avoir entendu le cri qu'il avait jeté en traversant l'espace. Dantès plongea donc de nouveau et fit un trajet assez long entre deux eaux. Cette manœuvre lui était jadis familière et attirait d'ordinaire autour de lui, dans l'anse du pharaon, de nombreux admirateurs, lesquels l'avaient proclamé bien souvent le plus habile nageur de Marseille. Lorsqu'il revint à la surface de la mer, le falot avait disparu.

C'était Wayne Lavallée, ça dépend de l'accent nord-amérindien que tu prends, qui nous disait « J'ai perdu beaucoup de lumière ». Il fallait s'orienter. De toutes les îles qui entourent le château d'If, Ratonneau et Pomègue sont les plus proches. On a repris la lecture du Comte de Monte Cristo, là, entre Wayne Lavallée et Dantès. Est-ce que tu nous suis ? Oui, bien sûr, évidemment. Mais Ratonneau, voilà, c'est ça. Même si c'est les plus proches, Ratonneau et Pomègue sont habités. Il en est ainsi de la petite île de Dôme. L'île la plus sûre était donc celle de Tiboulen. D'où le titre de notre chapitre, l'île de Tiboulen. Et ou de Lemaire, au choix. Mais les îles de Tiboulen et de Lemaire sont à une lieue du château d'If. Je suis un peu dissipé là. Dantès ne résolut pas moins de gagner une de ces deux îles. Mais comment trouver ces îles au milieu de la nuit qui s'épaississait à chaque instant autour de lui? Bon, un petit coup, parce que nous aussi ça s'épaissit là. Alors, justement, en parlant de s'épaissir, je vais vous passer ce disque-là, une bizarrerie épaisse. Thick Freakness, en anglais, c'est la traduction littérale. Thick Freakness, je vais vous passer la chanson qui s'appelle Thick Freakness de ce disque de 2003. Thick Freakness, c'est un disque des Touches Noires. À l'époque où il n'y avait que mon cousin et moi qui n'écoutions et qui ne connaissions, bon, peut-être vous, peut-être, les pioupiou, parce que vous êtes des érudits, mais la plupart des autres ne connaissaient pas les Touches Noires. On écoute Black Keys.

0: combles acquises. Alors, donc, il fallait s'orienter, voilà, parce que lorsqu'il revint à la surface de la mer, le falot avait disparu. Ça, on l'a dit, on l'a vu, il fallait donc s'orienter. Alors, de toutes les îles, ça je vous l'ai dit aussi, qui entourent le château d'If, Ratonneau et Pomègue sont les plus proches, mais Ratonneau et Pomègue sont habités, hein. Vous l'avez noté. Il en est ainsi de la petite île de Dôme, ça on l'a dit aussi, l'île la plus sûre, voilà, était donc celle de Tiboulen ou de Lemaire. Les îles de Tiboulen et de Lemaire sont à une lieue du château d'If. Dantès ne résolut pas moins de gagner une de ces deux îles. Mais comment trouver ces îles au milieu de la nuit qui s'épaississait à chaque instant autour de lui? Je vous le demande, les pupus. Comment? Ah oui, c'est ça. Comment? On va s'écouter La Nuit Noire, Black Knight. C'est un disque, c'est un classique, hein, un disque de 1972. Que tu n'as pas parce que c'était pas sur l'album original.
1: Thank you very much,
0: John. Oh, merci.
1: Here's one we had a long time ago.
0: Attends, il va se raccorder là. Ouais, vas-y.
1: A long time ago, it goes like this.
0: Accorde-toi. Et oui, c'est un vieil album de 72 qui s'appelle Made in Japan. Mais il y a eu un autre album qui est sorti après qui s'appelle The Encores, avec des chansons qui n'y étaient pas sur le premier de 72. Voilà pourquoi tu l'as jamais entendu dans Radio Capitaine. Enfin, je te l'ai jamais passé. Je t'ai passé deux versions, mais les versions studio, une version released, mais jamais la version live. Black Knight. Le violet profond. Tu vois ? Deep Purple. Ah ouais. Allez, à tout à l'heure. Touche pas le volume. Là, c'est comme ça, c'est mollo, mais d'un coup ça va partir, ça va péter, tu vas voir. Attention.

Alors que Dantès se demandait comment s'orienter dans cette nuit qui s'épaississait, en ce moment, il vit briller comme une étoile le phare de Planier. En se dirigeant droit sur ce phare, il laissait l'île de Tiboulen un peu à gauche. En appuyant un peu à gauche, il devait donc rencontrer cette île sur son chemin. Mais nous l'avons dit, les piou-piou, il y avait une lieue, au moins, du château d'If à cette île-là. Une lieue, ce qui nous fait quand même une certaine distance. Là, j'ai trouvé pile poil le mot pour la transition. Je pourrais vous passer Long Distance Call, un classique de Muddy Waters, repris par Junior Wells, par Howlin' Wolf, etc., etc. Mais non, en fait, je vais vous passer Distance, un titre pas connu du tout. T'as peut-être jamais entendu d'Hubert Félix Thiéfaine sur cet album de 2017 encore moins connu qui s'appelait Amicalement Blues. Distance. Pouf.

Souvent, souvent. Je ferai pas de commentaires sur le disque. Souvent, dans la prison, Faria répétait au jeune homme, en le voyant abattu et paresseux, « Dantès, ne vous laissez pas aller à cet amollissement. Vous vous noirez si vous essayez de vous enfuir et que vos forces n'aient pas été entretenues. » Sous l'onde lourde et amère, cette parole était venue tinter aux oreilles de Dantès. Il avait eu hâte de remonter alors et de fendre les lames pour voir si, effectivement, il n'avait pas perdu de ses forces. Il vit avec joie que son inaction forcée ne lui avait rien ôté de sa puissance et de son agilité, et sentit qu'il était toujours maître de l'élément où, tout enfant, il s'était joué. D'ailleurs, la peur, cette rapide persécutrice, doublait la vigueur de Dantès. Il écoutait, penché sur la cime des flots, si aucune rumeur n'arrivait jusqu'à lui. Chaque fois qu'il s'élevait à l'extrémité d'une vague, son rapide regard embrassait l'horizon visible et essayait de plonger dans l'épaisse obscurité. Chaque flot, un peu plus élevé que les autres flots, lui semblait une barque à sa poursuite. Et alors, il redoublait d'efforts qui l'éloignaient sans doute, mais dont la répétition devait promptement user ses forces. Il nageait, cependant. Et déjà, le château terrible s'était un peu fondu dans la vapeur nocturne. Il ne le distinguait pas, mais il le sentait toujours. Un petit peu peut-être comme Tony White, qui lui se sent toujours grignoté, feeling snacky. Ça veut dire ça ?

s'est écoulé bientôt, enfin 45 minutes exactement pour nous dans l'émission, mais dans le récit, une heure. On appelle ça une ellipse, après Tony Joe White. Donc une heure s'écoula, pendant laquelle Dantès, exalté par le sentiment de la liberté qui avait envahi toute sa personne, continua de fendre les flots dans la direction qu'il s'était faite. « Voyons, se disait-il, voilà bientôt une heure que je nage. Mais comme le vent m'est contraire, j'ai dû perdre un quart de ma rapidité. Cependant, à moins que je ne me sois trompé de ligne, je ne dois pas être loin de Tiboulen maintenant. Mais si je m'étais trompé... » Un frisson passa par tout le corps du nageur. Il essaya de faire un instant la planche pour se reposer, mais la mer devenait de plus en plus forte, et il comprit bientôt que ce moyen de soulagement, sur lequel il avait compté, était impossible. « Eh bien, dit-il, soit, j'irai jusqu'au bout, jusqu'à ce que mes bras se lassent, jusqu'à ce que les crampes envahissent mon corps, et alors, je coulerai à fond. » Et il se mit à nager avec la force et l'impulsion du désespoir.

chagrin, la désolation, le désespoir. Oh, ça va, ça va. C'est la fin. C'est la fin du... Non, c'est pas la fin du chapitre. C'est pas tout à fait fini, chapitre 21 de l'île de Tiboulen, mais c'est la fin de l'émission numéro 470. Avec Pink Floyd, t'avais peut-être reconnu ce titre datant de 1987, quand il n'y avait plus beaucoup de flamands chez les roses. Bref, on ne va pas refaire l'histoire de Pink Floyd, pas là, mais un jour peut-être. C'était l'album A Momentary Lapse of Reason et le titre Sorrow. Qu'est-ce qu'on a entendu d'autre dans cette émission?

Dame Ned, suivi de Shed a Lot of Light. Alors Shed a Lot, c'est tout accroché, c'est écrit en langue, comment on appelle, on peut dire les Indiens, on n'a pas fini les Indiens, on dit les natifs, en langue des natifs de l'ancienne Amérique, Wayne Lavalley, suivi de Thick Freakness, tout accroché, des Black Keys, Black Knight, en concert, Deep Purple, Distance, Hubert Félix Thiéphène, on l'a annoncé, Feeling Snacky de Tony Joe White et Sorrow de Pink Floyd. On terminera avec un titre de Johnny Cash juste après s'être écouté la fin de ce générique. Dans quelques secondes, Desesperado de 2002. Et puis c'est tout. Je vous aime. À bientôt. Thank you.

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5R pour machine. Chauffage automatique. Température, pression, temps de chauffage contrôlé par. Également utilisé comme activateur naturel, colorant, charge, blanc, agent. Autre additif, accélérateur. Plastifiant et charge. Ce type d'apprentissage se caractérise par la passation d'une manche d'un contrat entre un artisan de bord de route et son apprenti. Un artisan de bord de route et son apprenti.

Une manche. Une manche. Ai-je déjà gagné une manche? As-tu déjà gagné une manche? Faire tourner en l'air. 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